0: Il est 3h.
1: Sébastien Remacle avec vous pour ce résumé de l'actualité. C'est un coup de canif dans la solidarité européenne. L'Italie suspend l'ouverture de l'espace Schengen à l'Espagne. Traduction, elle ferme ses frontières aériennes et maritimes avec l'Espagne. Mesure nécessaire selon le gouvernement italien qui réagit à l'arrivée massive des migrants à Ceuta, enclave espagnole située au nord du Maroc. Notre ministre des Affaires étrangères, Maxime Prévot, a réagi ce vendredi soir. Exclure l'Espagne de l'espace Schengen n'est pas une solution. La France et le Portugal annoncent de leur côté renforcer la présence policière aux frontières. L'Espagne rappelle, elle, que la plupart des migrants sont déjà rentrés au Maroc ces dernières heures. C'est un feu qui va plus vite qu'un cheval au galop. Il défie l'entendement, ce sont les mots du préfet du Var. Les incendies ont repris dans ce département ce vendredi. Ils ont ravagé 1000 hectares sur une après-midi. Le préfet a ordonné de nouvelles évacuations. Elles concernent 2500 personnes. La Girondelle s'en sort mieux ces dernières heures. Amélioration qui se traduit par la reprise du trafic ferroviaire au sud de Bordeaux dès ce samedi. Le trafic était interrompu là-bas depuis dimanche. Les incendies en Gironde qui n'affecteront pas la qualité des vins. C'est l'Union des grands crus de Bordeaux qui rassure les consommateurs. Les feux se situent à plusieurs kilomètres des vignobles. Des missiles patriotes construits par l'Ukraine elle-même, ce n'est pas pour tout de suite. Donald Trump se montre plus prudent sur une éventuelle autorisation qu'il accorderait. Le président américain affirme que les discussions se poursuivent, mais il met en garde contre les risques de partager cette technologie sensible. Cette demande est jugée prioritaire par Kiev face à l'intensification des frappes russes. Vous en faites peut-être partie. OpenAI annonce avoir dépassé le milliard d'utilisateurs actifs. OpenAI, c'est notamment ChatGPT. Il lui aura fallu 4 ans pour atteindre le cap symbolique du milliard. C'est plus rapide que les 6 ans de Facebook. L'Union Saint-Gilloise ramène la Supercoupe à la maison. Les Bruxellois ont soulevé le trophée hier soir sur le terrain du FC Bruges. C'était 1-1 après les 90 minutes réglementaires. Les deux équipes se sont départagées au tir au but. En cyclisme 2, rendez-vous pour animer votre journée ce samedi. Le début du Tour de France féminin avec le grand départ à Lausanne en Suisse et une boucle de 138 km pour la première étape. Lotte Kopecky sera dans le peloton, elle sera au service de ses coéquipières. Et puis dans le peloton masculin, la Clásica San Sebastián dans le Pays Basque espagnol. Remco Evenepoel, qui s'y est déjà imposé 3 fois, visera une 4e victoire. C'est la fin de ces infos, merci d'être avec nous.
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0: Il est 4 heures.
1: Sébastien Remacle avec vous pour ce résumé de l'actualité. C'est un coup de canif dans la solidarité européenne. L'Italie suspend l'ouverture de l'espace Schengen à l'Espagne. Traduction, elle ferme ses frontières aériennes et maritimes avec l'Espagne. Mesure nécessaire selon le gouvernement italien qui réagit à l'arrivée massive des migrants à Ceuta, enclave espagnole située au nord du Maroc. Notre ministre des Affaires étrangères, Maxime Prévot, a réagi ce vendredi soir. Exclure l'Espagne de l'espace Schengen n'est pas une solution. La France et le Portugal annoncent de leur côté renforcer la présence policière aux frontières. L'Espagne rappelle, elle, que la plupart des migrants sont déjà rentrés au Maroc ces dernières heures. C'est un feu qui va plus vite qu'un cheval au galop. Il défie l'entendement, ce sont les mots du préfet du Var. Les incendies ont repris dans ce département ce vendredi. Ils ont ravagé 1000 hectares sur une après-midi. Le préfet a ordonné de nouvelles évacuations. Elles concernent 2500 personnes. La Girondelle s'en sort mieux ces dernières heures. Amélioration qui se traduit par la reprise du trafic ferroviaire au sud de Bordeaux dès ce samedi. Le trafic était interrompu là-bas depuis dimanche. Les incendies en Gironde qui n'affecteront pas la qualité des vins. C'est l'Union des grands crus de Bordeaux qui rassure les consommateurs. Les feux se situent à plusieurs kilomètres des vignobles. Des missiles patriotes construits par l'Ukraine elle-même, ce n'est pas pour tout de suite. Donald Trump se montre plus prudent sur une éventuelle autorisation qu'il accorderait. Le président américain affirme que les discussions se poursuivent, mais il met en garde contre les risques de partager cette technologie sensible. Cette demande est jugée prioritaire par Kiev face à l'intensification des frappes russes. Vous en faites peut-être partie. OpenAI annonce avoir dépassé le milliard d'utilisateurs actifs. OpenAI, c'est notamment ChatGPT. Il lui aura fallu 4 ans pour atteindre le cap symbolique du milliard. C'est plus rapide que les 6 ans de Facebook. L'Union Saint-Gilloise ramène la Supercoupe à la maison. Les Bruxellois ont soulevé le trophée hier soir sur le terrain du FC Bruges. C'était 1-1 après les 90 minutes réglementaires. Les deux équipes se sont départagées au tir au but. En cyclisme 2, rendez-vous pour animer votre journée ce samedi. Le début du Tour de France féminin avec le grand départ à Lausanne en Suisse et une boucle de 138 km pour la première étape. Lotte Kopecky sera dans le peloton. Elle sera au service de ses coéquipières. Et puis dans le peloton masculin, la Clásica San Sebastián dans le Pays Basque espagnol. Remco Evenepoel, qui s'y est déjà imposé 3 fois, visera une 4e victoire. C'est la fin de ces infos. Merci d'être avec nous.
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0: Il est 5 heures.
1: Sébastien Remacle avec vous pour ce résumé de l'actualité. C'est un coup de canif dans la solidarité européenne. L'Italie suspend l'ouverture de l'espace Schengen à l'Espagne. Traduction, elle ferme ses frontières aériennes et maritimes avec l'Espagne. Mesure nécessaire selon le gouvernement italien qui réagit à l'arrivée massive des migrants à Ceuta, enclave espagnole située au nord du Maroc. Notre ministre des Affaires étrangères, Maxime Prévot, a réagi ce vendredi soir. Exclure l'Espagne de l'espace Schengen n'est pas une solution. La France et le Portugal annoncent de leur côté renforcer la présence policière aux frontières. L'Espagne rappelle, elle, que la plupart des migrants sont déjà rentrés au Maroc ces dernières heures. C'est un feu qui va plus vite qu'un cheval au galop. Il défie l'entendement, ce sont les mots du préfet du Var. Les incendies ont repris dans ce département ce vendredi. Ils ont ravagé 1000 hectares sur une après-midi. Le préfet a ordonné de nouvelles évacuations. Elles concernent 2500 personnes. La Gironde s'en sort mieux ces dernières heures. Amélioration qui se traduit par la reprise du trafic ferroviaire au sud de Bordeaux dès ce samedi. Le trafic était interrompu là-bas depuis dimanche. Les incendies en Gironde qui n'affecteront pas la qualité des vins. C'est l'Union des grands crus de Bordeaux qui rassure les consommateurs. Les feux se situent à plusieurs kilomètres des vignobles. Des missiles patriotes construits par l'Ukraine elle-même, ce n'est pas pour tout de suite. Donald Trump se montre plus prudent sur une éventuelle autorisation qu'il accorderait. Le président américain affirme que les discussions se poursuivent, mais il met en garde contre les risques de partager cette technologie sensible. Cette demande est jugée prioritaire par Kiev face à l'intensification des frappes russes. Vous en faites peut-être partie. OpenAI annonce avoir dépassé le milliard d'utilisateurs actifs. OpenAI, c'est notamment ChatGPT. Il lui aura fallu 4 ans pour atteindre le cap symbolique du milliard. C'est plus rapide que les 6 ans de Facebook. L'Union Saint-Gilloise ramène la Super Coupe à la maison. Les Bruxellois ont soulevé le trophée hier soir sur le terrain du FC Bruges. C'était 1-1 après les 90 minutes réglementaires. Les deux équipes se sont départagées au tir au but. En cyclisme 2, rendez-vous pour animer votre journée ce samedi. Le début du Tour de France féminin avec le grand départ à Lausanne en Suisse et une boucle de 138 km pour la première étape. Lotte Kopecky sera dans le peloton, elle sera au service de ses coéquipières. Et puis dans le peloton masculin, la Clásica San Sebastián dans le Pays Basque espagnol. Remco Evenepoel, qui s'y est déjà imposé 3 fois, visera une 4e victoire. C'est la fin de ces infos, merci d'être avec nous.
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0: Il est 6h, Yasmina Favaro avec vous pour les infos. Bonjour. Alors que le calme semble revenir à Ceuta, selon Madrid, la plupart des 60 000 migrants venus du Maroc arrivés illégalement dans cette enclave espagnole ces derniers jours seraient repartis en sens inverse, 48 000 au moins. Mais le chaos provoqué par cet afflux massif continue de déferler dans les relations de l'Union européenne. L'Italie suspend temporairement l'ouverture de l'espace Schengen à l'Espagne, autrement dit, retour des contrôles à ses frontières avec l'Espagne via les airs et la mer. Pour Maxime Prévost, le ministre belge des Affaires étrangères, ce n'est pas une solution. La France et le Portugal ont annoncé renforcer également leur présence policière à leurs frontières. En France, c'est un feu qui défie l'entendement plus vite qu'un cheval au galop. Les mots des autorités françaises pour décrire cette reprise de feu dans le sud, dans le Var. En quelques heures, cet incendie a parcouru 1000 hectares et 2500 personnes ont à nouveau dû être évacuées dans cette zone où le feu avait pourtant été fixé il y a 3 jours. Une liégeoise impliquée dans un projet d'attentat déjoué fin mars à Paris contre le siège de Bank of America. Suite à un mandat d'arrêt européen, la jeune femme de 24 ans a été remise jeudi par les autorités belges à la France. Elle est mise en examen et incarcérée pour association de malfaiteurs terroristes en vue de préparer des actes de terrorisme et pour détention de transport et de produits explosifs. Un projet d'attentat qui paraît pouvoir être rattaché au groupuscule islamiste derrière plusieurs attaques contre la communauté juive en Belgique, au Royaume-Uni et aux Pays-Bas. Dans ce dossier, une jeune femme aurait recruté plusieurs mineurs pour qu'ils déposent un engin explosif devant ce bâtiment et filment la scène. En échange, une somme d'argent entre 500 et 1000 euros leur a été proposée. Marche arrière pour Gianni Infantino, le patron de la FIFA renonce à son projet d'ouvrir la Fédération internationale de football à des investisseurs privés pour organiser ces événements comme la Coupe du Monde. Après avoir écouté tous les points de vue, il est clair que cette idée crée trop de divisions, a déclaré Gianni Infantino. Cette proposition avait provoqué un tollé, son bras droit a démissionné et des fédérations comme l'européenne, l'UEFA, menaçaient de boycotter les prochaines compétitions. Comme un avant-goût de la saison de football belge hier soir, la Supercoupe, elle a été remportée par l'Union Saint-Gilloise au tir au but aux dépens du club de Bruges. C'était un but partout au terme du temps réglementaire. Cette Supercoupe, elle oppose donc le vainqueur du championnat, le club de Bruges, au vainqueur de la Coupe de Belgique, l'Union. La Suisse comme paysage pour la première étape du Tour de France féminin. Le peloton va s'offrir un départ à Lausanne tout à l'heure, une boucle de 138 km parmi les Belges au départ. La star, Lotte Kopecky. Voilà pour les infos. Belle journée à toutes et tous.
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0: La libre circulation entre l'Espagne et l'Italie temporairement suspendue. L'Italie remet des contrôles aux arrivées depuis l'Espagne après l'afflux massif de migrants à Ceuta. Facture d'électricité a priori moins élevée, mais facture de gaz ou de mazout plus chère. Du changement sur les accises énergie. Et c'est l'Union Saint-Gilloise qui ramène la Super Coupe à la maison, victorieuse au tir au but hier soir face au club de Bruges. Bonjour. Alors que le calme semble revenir à Ceuta, selon Madrid, la plupart des 60 000 migrants venus du Maroc et arrivés illégalement dans cette enclave espagnole ces derniers jours seraient repartis dans le sens inverse, 48 000 au moins. Le chaos provoqué par cet afflux massif, lui, continue de déferler dans l'Union européenne, Valentin Lecoq.
1: Oui, avec une annonce choc de l'Italie, la fermeture de l'espace Schengen à l'Espagne. Autrement dit, retour des contrôles à ses frontières avec l'Espagne via les airs et la mer. C'est une mesure pour protéger ses citoyens, assure le gouvernement de droite de Giorgia Meloni. Cette annonce provoque une crise au sein de l'Union européenne. Elle est complètement démagogique pour le Premier ministre espagnol, Pedro Sánchez. Notre ministre des Affaires étrangères, Maxime Prévost, trouve aussi que ce n'est pas une solution.
2: Je rappelle d'ailleurs que quand l'Italie a été confrontée à un afflux de migrants à Lampedusa, personne à l'époque n'a imaginé suspendre l'Italie de l'espace Schengen. Donc je pense que c'est une réaction qui est plus à lire à travers une lecture de politique intérieure, mais ce n'est pas, me semble-t-il, la réaction adéquate.
1: L'Italie précise que les contrôles n'auront pas d'impact sur les voyages des citoyens espagnols et européens. Des juristes consultés par l'agence France Presse assurent qu'il est impossible de rétablir ces contrôles dans le cadre juridique actuel.
0: Et en parallèle, Valentin, d'autres pays prennent également des mesures.
1: Oui, le Portugal renforce sa présence policière à sa frontière avec son voisin. La France aussi, 300 policiers et gendarmes envoyés en renfort, avec des contrôles dans les avions, dans les camions, dans les trains et sur les routes.
0: Et à Madrid hier, des centaines de manifestants anti-immigration se sont rassemblés devant l'ambassade du Maroc. C'était des explications de Valentin Lecoq avec une interview de Sébastien Remacle. Une liégeoise impliquée dans un projet d'attentat déjoué fin mars à Paris contre le siège de Bank of America. La jeune femme de 24 ans a été remise jeudi par les autorités belges à la France. Elle est mise en examen pour association de malfaiteurs terroristes en vue de préparer des actes terroristes et pour détention et transport de produits explosifs. Un projet d'attentat qui paraît pouvoir être rattaché au groupuscule islamiste derrière plusieurs attaques contre la communauté juive il y a quelques mois, comme celle de la synagogue de Liège. Et en France, c'est un feu qui défie l'entendement plus vite qu'un cheval au galop. Ce sont les mots des autorités françaises pour décrire cette reprise de feu dans le sud, dans le Var. En quelques heures, cet incendie a parcouru 1000 hectares et 2500 personnes ont à nouveau dû être évacuées dans cette zone où le feu avait pourtant été fixé il y a 3 jours, comme le village de Corrance, cerné par les flammes, comme nous le raconte Marie-Aude, cette habitante épuisée, confinée chez elle.
3: Les habitants sont absolument épuisés. Ça fait une semaine qu'on se relaie jour et nuit pour nourrir les pompiers, les chasseurs, le CCFF. On fait un énorme travail. Corrence manquait d'eau, donc pour aider les pompiers à avoir des réserves d'eau. Et à 14h, on a revu un départ de feu. Moi, je l'ai vu de mes fenêtres avec mon mari. En une demi-heure, il a pris des proportions incroyables. Dans la grosse panique, moi, c'est quand on a vu très vite avec mon mari à la maison qu'il prenait des proportions considérables dans un secteur qui n'avait pas encore brûlé et qui n'était pas concerné par les feux précédents.
0: Une interview réalisée par nos confrères de Radio France. En Belgique, de plus en plus de femmes et de personnes qui n'ont jamais fumé touchées par le cancer du poumon, selon la Fondation contre le cancer. Si le tabac reste la cause principale à l'origine de cette maladie, il y a d'autres facteurs de risque, comme l'exposition à des substances cancérogènes, comme la pollution de l'air ou encore le radon. Aujourd'hui, le cancer du poumon est l'un des plus meurtriers en Belgique, responsable d'un décès par cancer sur 5. 1er août, nouveau mois, avec comme à chaque fois des nouveautés dès aujourd'hui. Des accises en hausse sur le gaz et le mazout, mais en baisse sur l'électricité. Cette décision du fédéral a été prise au mois de décembre lors de la confection du budget 2026. Elle entre donc en vigueur maintenant. Avec ce changement fiscal, Baptiste Tupin, le gouvernement espère modifier les habitudes de consommation.
4: Oui, et plus précisément la consommation de combustibles fossiles utilisés pour se chauffer. Avec la hausse des accises sur le gaz et le mazout de chauffage, combinée à la baisse des accises sur l'électricité, le gouvernement veut encourager le passage à des solutions comme les pompes à chaleur qui fonctionnent à l'électricité, solutions a priori plus respectueuses de l'environnement. En procédant à ce tax shift énergétique, la Belgique se conforme aussi à une obligation européenne. Alors, de quel montant parle-t-on concrètement ? Si on prend la facture de gaz d'un ménage qui a une consommation moyenne, les accises augmenteront d'un peu plus de 18 euros par an. Par contre, avec la baisse des accises sur l'électricité, cette même facture devrait diminuer de 12-13 euros. Au total, selon le SPF Finance, la facture d'un ménage moyen devrait donc augmenter de 5,50 euros par an.
0: Et plus de détails sur ces accises et les autres changements du 1er août, ça se trouve sur RTBF Actu. Marche arrière pour Gianni Infantino, le patron de la FIFA renonce à son projet d'ouvrir la Fédération internationale de football à des investisseurs privés pour organiser des événements comme la Coupe du Monde. Après avoir écouté tous les points de vue, il est clair que cette idée crée trop de divisions, a déclaré Gianni Infantino. Cette proposition avait provoqué un tollé, son bras droit a démissionné et des fédérations comme l'européenne, l'UEFA, menaçaient de boycotter les prochaines compétitions. Et comme un avant-goût du championnat de football, la Supercoupe hier soir, c'est l'Union Saint-Gilloise qui l'a remporté. Ce match qui oppose les vainqueurs de la Coupe de Belgique, l'Union donc, aux vainqueurs du championnat, le Club de Bruges. D'abord menés, les unionistes sont revenus dans le dernier quart d'heure avant de s'imposer au tir au but. Pour Kevin McAllister, buteur, c'est bien parti pour la saison.
5: Je suis vraiment très heureux de remporter ce trophée. Nous savons que cela ne signifie pas grand-chose car ce n'est que le premier match officiel de la saison. Mais c'est toujours bien de commencer de cette manière. Il y a un an, nous avions perdu à domicile contre Bruges et nous voulions prendre notre revanche. C'est ce que nous avons fait aujourd'hui. Bruges a été très bon et s'est créé des occasions. Mais nous aussi, toute l'équipe a été formidable pour faire la différence et remporter ce match. C'est surtout ça qui me rend très heureux.
0: Et le championnat, lui, commencera donc officiellement le week-end prochain. Et aujourd'hui, eh bien, ce sera la Suisse comme paysage pour la première étape du Tour de France féminin. Le peloton s'offre un départ à Lausanne, une boucle de 138 km. Une première étape à suivre en intégralité dès 14h05 sur la Une et Ovio. Voilà pour les infos. Bon réveil avec nous.
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1: On vous raconte de belles histoires dans quelques instants. Bonjour à tous, Viva Plus 8h. Voici le journal avec Lionel de Debourg.
2: Une reprise de feu dantesque qui défie l'entendement. Les mots du préfet du Var pour parler de l'incendie qui a repris dans le sud. 1200 hectares brûlés en 24 heures. Les toutes dernières cigarettes grillées en terrasse. Dès l'été prochain, ce sera interdit pour les fumeurs. Nous avons croisé des cafetiers inquiets et des clients partagés. L'Union Saint-Gilloise remporte la Supercoupe, victoire face au club de Bruges et une bonne dose de confiance avant le match pour la Ligue des Champions. Bonjour, il avait été maîtrisé il y a quelques jours, mais sous la force du vent, du mistral qui a attisé les braises, un incendie a repris vigueur dans le Var, au nord de Brignoles. En moins de 24 heures, le feu a parcouru 1200 hectares dans un massif. Plusieurs villages sont menacés du côté de Montfort, de Cotignac ou encore dans le village de Corrance, complètement isolé. Olivier, un habitant, a vu sa commune cernée par les flammes.
3: En quelques minutes, les flammes ont bouffé une colline entière. On commence à attaquer la première maison qui est en face de chez moi. Ça s'est déclaré sur la droite de la maison, ça s'est déclaré à l'entrée-visage, ça s'est déclaré sur la colline d'en face, ça s'est déclaré sur les collines de derrière. Et en fait, on voyait les feux s'allumer les uns après les autres. J'ai protégé tout ce que j'ai pu, j'ai essayé de faire face un minimum. Finalement, obligé d'évacuer, les flammes étaient en train d'encercler complètement tout Courance.
2: Interview de nos confrères de Radio France. 1200 pompiers seront mobilisés dans les heures qui viennent. Simon Barbre est le préfet du Var. Écoutez-le hier soir parler de la violence de cette reprise d'incendie.
4: C'était très dur parce que le feu a été très rapide et alors que nous avions des moyens prépositionnés, des moyens aériens prépositionnés, des hommes en nombre, ben ils ont été impuissants. Mais la surface parcourue, la destruction de la forêt sont absolument dantesques. Et ce phénomène de feu qui va plus vite qu'un cheval au galop défie l'entendement.
2: Quasiment tout le sud-est de la France, les Bouches-du-Rhône, la Provence notamment, sont en alerte orange canicule aujourd'hui. Autant de destinations phares pour de nombreux vacanciers. D'ailleurs, ce samedi sera le plus chargé de l'été sur les routes. Journée classée noire dans le sens des départs en France. La crise entre Européens après l'arrivée illégale et massive de migrants à Ceuta, ce petit bout de territoire espagnol tout au nord du Maroc, au bord de la Méditerranée. Quelques 60 000 personnes arrivée du Maroc en quelques jours. Les autorités espagnoles assurent que la plupart ont déjà retraversé la frontière en sens inverse. Pour autant, plusieurs pays européens renforcent leurs mesures sécuritaires. L'Italie en tête joue les bras de fer, Valentin Lecoq.
5: Oui, avec une annonce choc de l'Italie, la fermeture temporaire de l'espace Schengen à l'Espagne, ou plutôt le retour des contrôles aux frontières dans les airs et dans la mer pour les citoyens non européens qui arrivent d'Espagne. Il est en fait impossible d'exclure un pays de Schengen, mais un État membre peut rétablir des contrôles exceptionnels et temporaires à ses frontières. Le gouvernement de droite de Giorgia Meloni se justifie. Il veut protéger ses citoyens face à un afflux de migrants. Complètement démagogique pour l'Espagne. Pour le Premier ministre Pedro Sanchez, ce n'est pas le moment de se diviser au sein de l'Union européenne.
2: La France et le Portugal aussi annoncent plus de contrôles.
5: Des contrôles aux frontières avec leurs voisins espagnols. La France envoie ainsi 300 policiers et gendarmes en renfort, avec des contrôles dans les avions, dans les bateaux, dans les trains, dans les camions, et sur les routes, et même dans les sentiers de randonnée dans les Pyrénées.
2: Et à Madrid hier soir, des centaines de manifestants anti-immigration se sont rassemblés devant l'ambassade du Maroc. La Russie poursuit ses raids nocturnes en Ukraine. Cette nuit, 9 Ukrainiens ont été tués dans une attaque de missiles contre la capitale Kiev. Une cigarette sur la terrasse d'un café au soleil. Si vous êtes fumeur, vous devrez bientôt changer d'habitude. Dès l'été prochain, précisément dès le 1er janvier prochain, fumer, vapoter sera interdit sur les terrasses des cafés, des restaurants, et cela même dans un rayon de 10 mètres. Sur les places ensoleillées de Namur, Max Bousnak a croisé des cafetiers plutôt inquiets et des clients partagés.
6: Moi, ça me dérange pas si ma copine fume. Bah, du moment qu'on ne me met pas dans la figure, quoi.
7: Pour ces deux dames installées en terrasse, la mesure ne posera aucun problème.
8: Si j'ai envie de prendre un café, même si on ne peut pas fumer, je prendrai le café.
7: Hicham, lui, a besoin de sa cigarette avec son café.
9: Si il n'y a pas de cigarette, pas besoin de venir prendre mon café, donc je vais le prendre ailleurs.
7: D'autres, à l'inverse, se passeraient bien volontiers de la fumée.
10: C'est génial parce que je suis totalement contre.
7: Est-ce que la fumée vous dérange ?
10: Exactement.
7: Damien Barthes, membre de l'association des commerçants namurois, estime que cette mesure représente une contrainte supplémentaire pour le secteur de l'horeca.
11: L'horeca, eh bien, c'est la clope et la bière, la clope et le café. Donc retirer la clope, ben, c'est encore un peu plus inciter les gens à rester chez eux. Si le tabagisme est un tel fléau, je pense que la décision pure et simple de l'État, c'est simplement l'interdire.
7: Lui a une autre solution à proposer.
11: Je trouve que c'est à l'ordre de chaque personne, finalement, en tant que patron d'établissement, de se dire, ben, en fait, je veux peut-être un bar non-fumeur ou un bar fumeur. Et après, c'est au client à peut-être prendre la décision lui-même.
7: En Belgique, le tabac tue près de 2 personnes chaque heure. De quoi justifier pour le gouvernement cette nouvelle étape vers une génération sans tabac d'ici 2040.
2: Et ce samedi, c'est la journée mondiale du cancer du poumon. Le tabac qui reste de loin le principal facteur de risque, mais selon la Fondation contre le cancer, la maladie touche de plus en plus de femmes et de personnes qui n'ont jamais fumé. Le gaz et le mazout un peu plus cher, l'électricité un peu moins à partir d'aujourd'hui. Le gouvernement fédéral a modifié les accises, les taxes sur l'énergie. Un jeu de vases communicants, en quelque sorte, pour tenter de pousser les Belges à réduire la consommation de combustibles fossiles, pour qu'ils utilisent moins de gaz et de mazout pour se chauffer et qu'ils se tournent plus vers d'autres solutions comme les pompes à chaleur pour un ménage qui se chauffe au gaz. Par exemple, l'augmentation devrait être d'une 20aine d'euros sur l'année. Le premier trophée de la saison pour l'Union Saint-Gilloise qui a battu le club de Bruges hier soir au tir au but. Ce trophée, c'est la Supercoupe, le match entre les vainqueurs de la Coupe de Belgique et du championnat de la saison dernière. Premier trophée et une dose de confiance avant le match de qualif pour la Ligue des Champions. Vic Chambard est le gardien de but de l'Union Saint-Gilloise.
12: Pour nous, ça représente un trophée, un prix. Et je pense que c'est très bien quand on peut commencer la saison avec un trophée. C'est très bien pour nous.
13: C'est bon pour la confiance aussi, surtout avant le match de Champions League contre Bodø Glimt.
12: Bien sûr, c'est bon pour la confiance. Et on va essayer d'être en Champions League.
13: Il faudra compter sur l'Union encore cette saison.
12: Oui, bien sûr, on peut compter sur l'Union.
2: Interview de Pierre Capard et ce match, ce sera déjà cette semaine contre les Norvégiens de Bodø Glimt, match aller du 3e tour préliminaire de la Ligue des Champions. Marche arrière toute pour le patron de la FIFA, la Fédération Internationale de Football. Gianni Infantino a finalement renoncé à son projet d'ouverture de l'association à des investisseurs privés. Il dit avoir écouté tous les points de vue et toutes les critiques. Moins d'une semaine après le Tour de France, place aux femmes qui s'élancent aujourd'hui pour leur grande boucle. Un départ depuis la Suisse en Lausanne. Un Tour de France féminin qui s'internationalise et qui s'émancipe aussi. Sa directrice Marion Rousse parle d'un Tour de France tout simplement.
14: Moi je le vois aussi avec l'engouement médiatique, je le vois aussi avec le nombre de personnes qui ont prévu, comme pour les hommes, de venir faire le déplacement et d'encourager les championnes dans la préparation des filles. On est sur le Tour de France, ouais.
2: Et interview d'Audrey Degrange, la première étape à suivre en intégralité, dès 14h05 sur la Une et sur Ovio. Enfin, Remco Evenepoel, grandissime favori de la Classica San Sebastian, le Belge vise un record, un 4e succès sur les routes du Pays Basque espagnol. Voilà pour l'info, bon début de journée avec nous.
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1: Et c'est parti, bonjour à tous, bienvenue sur Viva Plus, c'est parti pour le mois d'août aussi. Voilà, juilletiste haussien, grand chassé croisé évidemment. Certains d'entre vous peut-être ont été dans les bouchons cette nuit ou ils seront dans les prochaines minutes avec une petite place sur Viva Plus. Voilà, on peut faire tout à fait quelques petits kilomètres ensemble sur les plus belles routes de vos vacances. Ravi de vous retrouver, tout d'abord jusqu'à 9h, vos chansons ont une histoire, on accueille comme d'habitude Bruno Thumer, Stéphane Piedboeuf pour venir nous raconter le fonds de commerce Viva Plus. Vos plus beaux titres, voilà, ils sont tous là. Et puis, vous viendrez les choisir à 9h. Les auditeurs sont les programmateurs. Avant cela, Céline et les Bee Gees. Night Fever sur Vive Plus.

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1: Bah non, on continue à rêver, évidemment, c'est tellement joli. Et quelle belle chanson. Arthur Brown, on va mettre le feu, Fire. Quoi qu'on va faire attention tout de même avec cette sécheresse. Renaud, également avec nous. Jacques Dutronc, voilà, ils sont tous là. Et en faisant... est-ce qu'il est là? Xavier Pansard, madame, monsieur, vous reconnaissez ce sourire légendaire?
2: Oui, bonjour Geoffrey.
1: Bonjour monsieur Pansard.
2: Comment ça va?
1: Mais ça va bien, écoutez, comme un samedi matin.
2: Ah oui.
1: Avec du beau soleil.
2: Bah oui, ouais,
1: c'est
2: du
1: ce que
2: soleil.
1: Vous annoncez.
2: Exactement, du soleil pour tout le monde pour ce samedi. Alors c'est vrai que par endroit, on a quelques petits voiles d'altitude, quelques petits cumulus de beau temps du côté de la Gaume, du côté du littoral, mais ailleurs c'est bien lumineux. Côté température ce matin, on relève entre 11 et 16 degrés sur l'ensemble des régions. On va conserver ce même type de temps en matinée. Puis c'est vrai que cet après-midi, on pourra avoir quelques voiles d'altitude qui pourraient s'épaissir à partir de la France, mais ça ne va pas empêcher le soleil de bien s'imposer sur l'ensemble donc des régions. 24 degrés sous les parasols à Middelkerke, à Ostende, à Knokke. On aura 25 à 26 degrés sur les reliefs de l'Ardenne cet après-midi. 27 degrés sur le centre et le nord du territoire. On aura donc 27 à Namur, Liège, Bruxelles, Mons et Tournai avec un petit vent de secteur nord-est qui va donc limiter la hausse des températures. Ça reste bien élevé hein, pour
1: oui,
2: la
1: oui,
2: saison,
1: oui, c'est bien, oui,
2: mais ce petit vent limite tout de même la hausse des températures puisque à partir de demain, là on va frôler les 30 degrés, on va même les atteindre à Namur, à Bruxelles et à Liège et Mons pour demain, donc 30 degrés sur ces différentes régions, 25 degrés en bord de mer pour ce dimanche, toujours sous le soleil, hein. Quelques voiles d'altitude, quelques cumulus de beau temps sur l'est. Lundi, pas de changement, par contre là les températures, ça, on monte d'un cran, 28 degrés en
1: ah
2: bord
1: oui,
2: de mer.
1: Ça.
2: Ah oui, comme ça. 28 degrés en bord de mer, 35 degrés en Campine, 34 degrés à Bruxelles, 34 à Namur. Avant l'arrivée des orages, pour la journée de ce mardi, on a besoin de pluie, mon cher Geoffrey. Donc évidemment, ces averses. Bon, on espère qu'évidemment, il ne faut pas qu'il pleuve 30-40 litres d'un coup,
1: non,
2: puisque
1: non,
2: sinon
1: beaucoup,
2: là, ça va faire des inondations.
1: Ouais, ouais.
2: Mais voilà, de l'eau en quantité raisonnable et pas sur un laps de temps trop court non plus.
1: Bon, et de l'eau dans le pastis aussi, hein, c'est
2: ah ben, toujours. Toujours. Il y en a qui le boivent pur, mais moi je ne saurais
1: pas. Oh là,
2: ça
1: serait pas
2: non, non, c'est pas une bonne idée.
1: Ça, c'est pour les guerriers, ça.
2: Oui, oui.
1: On vous récupère dans une petite heure pour nous confirmer tout cela.
2: Bah,
1: ça
2: bien
1: vous arrange
2: sûr. Bien sûr.
1: Bon, allons-y alors. Merci Xavier, à tout à l'heure.
2: À tout à l'heure.

0: on a toujours de la couleur. Elle est certes un peu orangée, la couleur de Viva Plus, mais on y met un peu de bleu, un peu de jaune, et voilà, ça fait un mélange assez subtil et assez sympa. Bel été, nous sommes le 1er août aujourd'hui. Le temps passe vite, hein, c'est incroyable.
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0: Le petit, le grand, le joufflu. Bon, en tout cas la courageuse, on l'espère. Le Zizi, évidemment, belle chanson Pierre Perret. On va se replonger dans cette histoire maintenant avec Stéphane Piedbeuf et Bruno Thumers.

0: Pierre Perret.
1: On va pas s'en sortir évidemment avec cette chanson-là. Milieu des années 70, Pierre Perret, déjà bien installé dans le cœur du public, il se régale de ses chansons drôles ou tendres. Il y a eu Les colonies de vacances.

0: qu'il ne le sait pas encore, mais sa cuvée 1974 va être un raz-de-marée. Mmh. Il écrit Pierre Perret, le Zizi, par pure provocation, parce qu'il sait bien que c'est une chanson qui n'a aucune chance de succès. On est dans les années 70, le sexe c'est hyper tabou, donc qui accepterait de diffuser une chanson sur ce thème? D'ailleurs, à la parution de l'album, l'album qui arrive dans les magasins, la chanson est reléguée en dernière place de la face B. C'est vraiment la dernière chanson du disque. L'album est même envoyé aux radios sans le Zizi. Le Zizi est supprimé des pressages pour les médias. L'album va sortir officiellement dans le commerce, et là, il y a l'un des patrons d'Europe 1 qui l'écoute, cet album en entier, et qui hurle de rire en entendant le Zizi. Alors, il amène le disque complet à l'un de ses animateurs vedettes, Gérard Klein.
1: Mais c'est, il est connu, lui
0: Oui, il sera par la suite l'acteur de l'Instit.
1: Mais oui, bien sûr.
0: Immense succès télé dans les années 90. Mais dans les années 70, Gérard Klein est un animateur radio sur Europe 1. Et donc, le patron d'Europe 1 amène le disque de Pierre Perret, l'album, en lui disant « Voilà le nouveau Pierrot ». Réponse de Gérard Klein, on l'a déjà reçu. Et le patron lui répond, tu l'as déjà reçu, mais sans la dernière chanson. Donc le patron a vraiment amené l'album complet à son animateur. Ils vont diffuser le Zizi à midi. Les postes de radio sont allumés dans quasiment toutes les cuisines de France. Oui. Et là, le standard d'Europe 1 va exploser, le standard de la radio. Repasser là, on n'a pas tout compris, on veut la réentendre. Enfin, le public était écroulé de rire.
1: Ah oui.
0: Guy Lux va accueillir Pierre Perret à la télévision. Pierre Perret fait la couverture de Paris Match en Belgique. Le Soir Illustré va lui consacrer 4 pages. Et le disque, l'album, se vend à des cadences folles. C'est 1 million d'albums qu'il vendra cette année-là, 1974, Pierre Perret.
1: Énorme.
0: Et alors, la femme de Pierre Perret se demande, mais tiens, on ne le sortirait pas en 45 tours, le Zizi? 600 000 passages en caisse supplémentaires, ça a été vraiment, je vous le disais, un raz-de-marée. Et à sa sortie, à la sortie de cette chanson, Pierre Perret a reçu des messages fabuleux. Je ne peux pas m'empêcher de vous en livrer quelques-uns.
1: Allez-y Bruno, faites-vous plaisir.
0: Il paraît que vous gagnez des milliards avec votre Zizi. Dites-moi comment vous faites, le mien me coûte une fortune.
1: Bah oui, c'est drôle.
0: Autre missive, nous avons été folles de joie quand vous avez sorti votre Zizi.
1: Oui.
0: Heureusement que ton Zizi est là pour amuser les jeunes.
1: Oh là là.
0: Pierre Perret a même reçu une caisse de Zizi tricotée.
1: D'accord.
0: Donc il a gardé cette caisse, elle est toujours chez lui dans sa maison. Les salles entonnent en chœur le fameux « tout, vous saurez tout sur » qui est d'ailleurs quasiment passé dans le langage courant, qui va être repris par la pub. Bon, tout ça a l'air très simple, évidemment, mais Pierre Perret, il a beaucoup écrit pour arriver à la version finale. Ses brouillons se comptent par dizaines, il aura travaillé 3 ans sur ce texte. Voici donc votre cours d'éducation sexuelle dans « Nos chansons ont une histoire » 1974. Pierre Perret sort son Zizi.
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0: vous mettre le feu, oui, dans l'ambiance, évidemment, on pourra le faire hein, dans une petite demi-heure. Avec vos demandes, dont les auditeurs sont les programmateurs sur Viva Plus.
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0: Oui, avant cela, 8h34, d'autres histoires. Avec le titre Virage, Yves Duteuil. Voici donc cette pépite, cantée par Bruno Tumers et Stéphane Piedboeuf.
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3: 1972, Bruno, vous nous racontez l'histoire de Virage, la chanson d'Yves Duteil.
4: Et l'apprentissage de la musique pour Yves Duteil démarre dans l'enfance avec de nombreux cours de piano. C'est son premier instrument. Il ne découvrira la guitare qu'adolescent, au temps des premiers groupes. Et puis à la fin des années 60, il va commencer à écrire ses premières chansons. Il vit aussi de petits boulots et il est notamment gentil organisateur géo au Club Med.
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4: Exactement, c'est là qu'il va véritablement commencer à chanter. Durant des soirées, il interprète des reprises de Brel, de Polnareff, des Beatles. Et au milieu de tout ça, il glisse l'une de ses premières créations. Et ça, c'est la seule qu'il enregistrera par la suite. Elle s'appelle La puce et le pianiste.
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4: Ça, c'est l'une donc des premières créations de Duteil qui arrivera sur un album bien des années plus tard. Alors la même année que cette expérience au Club Med, Yves Duteil va entrer au Petit Conservatoire de la chanson de Mireille. Je ne sais pas si ça vous dit quelque
3: pas
4: chose. C'était une émission radio et puis télé qui a révélé de nombreux talents, ceux de Françoise Hardy, de Serge Lama, de Michel Delpech. En gros, c'était l'ancêtre de la Starac, si vous voulez. Même si, dans mon souvenir, il n'y a pas vraiment de vote du public. Et tout ça a été conduit par Mireille, qui était une chanteuse de la génération de Charles Trenet, etc. etc. Tout ça va mener Yves Duteil à chanter dans des cabarets à Paris, parce que c'est comme ça qu'on apprenait le métier à l'époque.
3: Et comment est née la chanson Virage ?
4: Elle est née au bar d'un cabaret qui s'appelle La Resserre au Diable, parce qu'au bar de ce cabaret parisien, Yves Duteil va rencontrer Frédéric Botton, qui est un auteur, entre autres, pour Régis. On lui doit ceci.
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0: Ça, c'était un grand succès de Régine, écrit et composé par Frédéric Botton. Et donc, le fameux Frédéric Botton, il est séduit par les chansons d'Yves Duteil, ouais. Et il va lui proposer de sortir un premier 45 tours. Et c'est comme ça que naît Virage, parce que cette chanson, Yves Duteil l'a écrite et composée après un voyage de nuit sur une autoroute italienne avec sa compagne. Elle est bâtie comme un petit film, hein. On visualise un couple dans une voiture, un couple qui est fatigué mais amoureux. Et c'est cette chanson qu'Yves Duteil va enregistrer la première fois qu'il rentre en studio. Et à l'époque, on enregistre encore avec des orchestres qui jouent en direct. Oui. Il va se retrouver pour enregistrer sa première chanson devant 60 musiciens sous la baguette d'Alain Goraguer, qui était quand même l'arrangeur à l'époque de Jean Ferrat et de Serge Gainsbourg. Alors, Virage ne sera pas un immense tube. Duteil va encore devoir attendre quelques années parce qu'il explosera avec son troisième album. C'est l'album sur lequel il y a Tarentelle, Le Petit Pont de Bois et Prendre un enfant. Mais Virage est très important dans sa carrière parce que c'est le premier jalon en fait de son parcours. C'est sa chanson fétiche et il n'est jamais monté sur scène sans chanter Virage. D'ailleurs, au fil des années, elle a beaucoup évolué. Il en existe différentes versions, notamment celle-ci, un peu plus péchue dans les années 90.
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0: Celle-ci dans la décennie 2000 qui se transforme en bossa nova.
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2: C'est marrant parce que si chaque décennie il revoit la copie de Virage, on va peut-être avoir David Guetta sur Virage. Ce serait drôle.
0: Peut-être. Ben, ouais. Ça se fait beaucoup maintenant. Hein, bah ouais. Remix de chansons françaises traditionnelles. Il y a notamment un groupe qui s'appelle Bon Entendeur qui fait ça très bien et qui est très amoureux de tout ce côté variété et variété francophone. Bon, on replonge en 1972. On sort l'orchestre. On se plonge sur cette autoroute italienne et on fait attention dans les virages.

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2: Allez, c'est parti pour la suite déjà, 8h44 sur Vive Plus. Manu, une des belles et grandes chansons de Renaud pour la suite.
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4: 1980, vous nous racontez, Bruno, l'histoire de Manu, la chanson de Renaud.
5: Et Renaud, c'est vraiment une œuvre dans laquelle il y a deux versants. Il y a le Renaud contestataire et puis Renaud tendre. Et c'est vrai que les chansons tendres sont sans doute plus intemporelles. Parce qu'aujourd'hui, en radio, on entend davantage Mistral gagnant et Morgane de Toi que Hexagone ou Dans mon HLM.
4: C'est logique, le monde évolue.
5: Oui, oui, évidemment, des chansons tendresse, c'est vrai qu'elles passent mieux le fil des décennies. Et Manu fait vraiment partie de ces chansons tendres. Alors, si on ne connaît pas bien l'histoire de la chanson, on se dit bah, c'est une chanson pour consoler un pote. C'est exactement comme le « Non, Jeff, t'es pas tout seul » de Jacques Brel.
4: Et pourtant, ce n'est pas ça.
5: Mais c'est pas tout à fait ça, parce que Manu, l'histoire de Manu, c'est l'histoire d'une chanson autoportrait. Renaud ne s'adresse pas à une tierce personne, mais à lui-même. Manu, c'est l'un des prénoms de Renaud Pierre Manuel Séchant. Manu, c'est Renaud.
4: Ah oui.
5: Et c'est une chanson qu'il a écrite à la fin des années 70, alors qu'il est fou, amoureux et amant d'une femme, Dominique. Amant parce
4: Dominique,
5: que Dominique...
4: Nick.
5: Non, c'est pas la même que Dominique, Nick, Nick. Mais amant parce que Dominique, elle est en couple avec un acteur que vous connaissez tous, Gérard Lanvin.
4: Ah oui, très bien, oui.
5: D'ailleurs que Renaud a brocardé dans certaines chansons sous le pseudonyme de Gérard Lambert.
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4: C'est dingue ça. Ah ouais.
5: Oui, il y avait le
4: posé, hein.
5: Veste à cuir de Gérard Lanvin, les mobilettes et
4: ah bah
5: tout
4: ouais,
5: ça.
4: Ouais.
5: Et d'ailleurs, il y a les aventures coulu, hein. De Gérard Lambert dans un album, et je crois que sur l'album d'après, il y a le retour des aventures de
4: mais
5: Gérard
4: Lanvin.
5: Et
4: Lanvin, il le sait.
5: Oui, alors Lanvin le sait, et Renaud va attendre avant que la fameuse Dominique ne quitte Gérard Lanvin. Donc Manu, c'est vraiment une chanson sur son désespoir.
4: Elle va vraiment
5: amoureux.
4: Le quitter.
5: Et elle va vraiment le quitter. Tout finira bien pour Renaud et pas pour Gérard. Mais Dominique finira par devenir Madame Renaud Séchant. Et le couple donnera naissance à une fille, Lolita, à l'aube des années 80. Et là, Renaud, il est hyper amoureux. Il est papa aussi. Et c'est à ce moment-là, on va être honnête, qu'il nous propose ses plus belles chansons. Il y a eu En cloque.
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5: Morgane de toi.
6: Lola.
5: Et Lola, c'est Lolita, hein, c'est sa fille.
4: Eh ouais. Et puis il y a une autre chanson sur sa fille.
5: Ah bah, chanson sur l'enfance, l'une des plus belles chansons du répertoire français, Mistral gagnant.
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4: Comme quoi l'amour ça transcende, hein.
5: Ah, l'amour fait faire de très très belles chansons, surtout à Renaud. Et à la fin des années 90, le couple Dominique-Renaud finira par se séparer, ce qui va plonger Renaud encore plus dans sa mélancolie, sa nostalgie de l'enfance, entre dépression et alcool. Il va se laisser envahir de désespoir une nouvelle fois, hein, le fameux Mr. Renaud, Dr. Renard.
4: Dr. Renaud, Mr. Renard.
5: Oui, c'est ça, exactement. Et il était déjà désespéré avant que sa belle ne lui dise oui. Et c'est ça que Manu raconte. Il attendait donc que la fameuse Dominique quitte Gérard Lanvin et se mette officiellement en couple avec lui.
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0: évidemment, on va changer de chanson. Ben, on va faire ça avec vous dans quelques instants sur Viva Plus.
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0: Merci de nous joindre. Les auditeurs sont les programmateurs BDT du 1er août, 9h. Et voici les titres du journal.
2: Libre circulation temporairement suspendue, l'Italie remet des contrôles aux arrivées depuis l'Espagne après l'afflux massif de migrants à Ceuta. Une facture d'électricité a priori moins élevée, mais une augmentation pour le mazout et le gaz. Il y a du changement pour les accises énergie en ce 1er août. Lausanne et ses environs pour la première étape du Tour de France féminin. Le grand départ est donné depuis la Suisse pour cette 5e édition. Bonjour. Alors que le calme semble revenir à Ceuta, selon Madrid, la plupart des 60 000 migrants venus du Maroc arrivés illégalement dans cette enclave espagnole ces derniers jours seraient repartis en sens inverse, 48 000 au moins. Le chaos provoqué par cet afflux massif, lui, continue de déferler sur les relations dans l'Union européenne. À commencer par l'Italie, Valentin Lecoq.
3: Oui, avec une annonce choc du gouvernement de droite de Giorgia Meloni, la fermeture de l'espace Schengen à l'Espagne, ou plutôt le retour des contrôle aux frontières dans les airs et la mer pour les citoyens non européens qui arrivent d'Espagne. Il est en fait impossible d'exclure un pays de Schengen, mais un pays peut rétablir des contrôles exceptionnels et temporaires à ses frontières. Un serrage de vis qui provoque une crise au sein de l'Union européenne. Notre ministre des Affaires étrangères, Maxime Prévost, trouve ainsi que ce n'est pas une solution.
4: Et je rappelle d'ailleurs que quand l'Italie a été confrontée à un afflux de migrants à Lampedusa, personne à l'époque n'a imaginé suspendre l'Italie de l'espace Schengen. Donc je pense que c'est une réaction qui est plus à lire à travers une lecture de politique intérieure, mais ce n'est pas, me semble-t-il, la réaction adéquate.
3: Pour l'Espagne, cette annonce de l'Italie est complètement démagogique. Pour le Premier ministre Pedro Sanchez, ce n'est pas aussi le moment de se diviser au sein de l'Union européenne.
2: Et moins d'effets d'annonce, mais des mesures de contrôle aussi dans d'autres pays.
3: Oui, le Portugal renforce sa présence policière à sa frontière avec son voisin. La France aussi, 300 policiers et gendarmes sont envoyés en renfort avec des contrôles dans les avions, dans les bateaux, dans les trains, dans les camions. Et sur les routes, et même dans les petits sentiers de randonnée dans les Pyrénées.
2: Valentin Lecoq avec une interview de Sébastien Remacle. En France, c'est un feu qui défie l'entendement, plus vite qu'un cheval au galop. Ce sont les mots des autorités françaises pour décrire cette reprise de feu dans le Var. Hier, en seulement 6 heures, cet incendie a parcouru 1000 hectares et 2500 personnes ont à nouveau dû être évacuées dans cette zone où le feu avait pourtant été fixé il y a quelques jours. Des flammes de 25 mètres de haut ont encore pu être observées, comme le village de Corins, cerné par le feu, comme nous le raconte Marie-Aude, cette habitante épuisée et confinée chez elle.
5: Les habitants sont absolument épuisés. Ça fait une semaine qu'on se relaie jour et nuit pour nourrir les pompiers, les chasseurs, le CCFF. On fait un énorme travail. Corins manquait d'eau, donc pour aider les pompiers à avoir des réserves d'eau. Et à 14h, on a revu un départ de feu. Moi, je l'ai vu de mes fenêtres. Avec mon mari, en une demi-heure, il a pris des proportions incroyables. Dans la grosse panique, moi, c'est quand on a vu très vite, avec mon mari à la maison, qui prenait des proportions considérables, dans un secteur qui n'avait pas encore brûlé et qui n'était pas concerné par les feux précédents.
2: Une interview de Radio France. Et en Gironde, autre front des incendies en France. Le feu n'est toujours pas fixé, mais il reste contenu après une nuit clémente, selon les pompiers. Là-bas, 42 000 hectares ont déjà été ravagés, soit 4 fois la superficie de Paris. Sur les routes de France, il y aura du monde aujourd'hui. Week-end de chasse et croisée. Une journée classée noire, donc circulation extrêmement compliquée dans le sens des départs et orange pour les retours. En Allemagne et en Italie également, il y aura beaucoup de trafic. Toujours en France, une Liégeoise impliquée dans un projet d'attentat déjoué fin mars à Paris contre le siège de Bank of America. La jeune femme de 24 ans a été remise jeudi par les autorités belges à la France. Elle est mise en examen pour association de malfaiteurs terroristes en vue de préparer des actes de terrorisme et pour détention et transport de produits explosifs. Un projet d'attentat qui semble être en lien avec le groupuscule islamiste derrière des attaques contre la communauté juive en Europe ces derniers mois, comme l'attaque de la synagogue de Liège. En Belgique, de plus en plus de femmes et de personnes qui n'ont jamais fumé touchées par le cancer du poumon. Une observation de la Fondation contre le cancer à l'occasion de la journée de lutte contre cette maladie. Si le tabac reste la cause principale à l'origine du cancer du poumon, il y a d'autres facteurs de risque comme la pollution de l'air ou encore le radon. 1er août, nouveau mois, avec comme à chaque fois ses nouveautés. Dès aujourd'hui notamment, des accises en hausse sur le gaz et sur le mazout, mais en baisse sur l'électricité. Avec ce changement fiscal, le gouvernement espère donc modifier les habitudes de consommation, Baptiste Dupin.
6: Oui, et plus précisément la consommation de combustibles fossiles utilisés pour se chauffer. Avec la hausse des accises sur le gaz et le mazout de chauffage, combinée à la baisse des accises sur l'électricité, le gouvernement veut encourager le passage à des solutions comme les pompes à chaleur qui fonctionnent à l'électricité, solutions a priori plus respectueuses de l'environnement. En procédant à ce tax shift énergétique, la Belgique se conforme aussi à une obligation européenne. Alors, de quel montant parle-t-on concrètement ? Si on prend la facture de gaz d'un ménage qui a une consommation moyenne, les accises augmenteront d'un peu plus de 18 euros par an. Par contre, avec la baisse des accises sur l'électricité, cette même facture devrait diminuer de 12-13 euros. Au total, selon le SPF Finance, la facture d'un ménage moyen devrait donc augmenter de 5,50 euros par an.
2: Et parmi les autres changements du 1er août, il y a aussi les logopèdes, à présent autorisés à vous proposer des séances en vidéoconférence, les préavis raccourcis à une semaine si vous venez de commencer un nouveau boulot et que vous ne convenez pas. Les détails de tous ces changements sont à retrouver sur RTBF Actu. Marche arrière pour Gianni Infantino, le patron de la FIFA renonce à son projet d'ouvrir la Fédération internationale de football à des investisseurs privés pour organiser ces événements comme la Coupe du Monde. Après avoir écouté tous les points de vue, il est clair que cette idée crée trop de divisions, a déclaré Gianni Infantino. Cette proposition avait provoqué un tollé, son bras droit a démissionné et des fédérations comme l'européenne, l'UEFA, menaçaient de boycotter les prochaines compétition. Et toujours en football, hier soir, c'est l'Union Saint-Gilloise qui a remporté la Supercoupe face au club de Bruges. Victoire au tir au but après un but partout à la fin du temps réglementaire. La Supercoupe, match qui oppose le vainqueur du championnat, Bruges donc, au vainqueur de la Coupe de Belgique, l'Union. Le Tour de France, c'est à présent au tour des femmes de s'élancer aujourd'hui. 9 jours entre Lausanne et Nice, un grand départ donné donc de Suisse. Pour cette 5e édition, côté belge, eh bien, les chances de briller passeront surtout par les victoires d'étape. Pour Lotte Kopecky notamment, la championne belge devra se mettre au service de sa coéquipière Lorena Vibes. Alors comment se sent Lotte Kopecky avant ce grand départ ? Jean-Paul Hans et Audrey Degrange ont pu la rencontrer.
7: Lotte Kopecky affiche une certaine sérénité. Après plusieurs semaines de montée en puissance, la Belge se dit prête pour le grand rendez-vous.
8: Oui, en soi, tout à fait. Je pense que ma condition n'a cessé de s'améliorer ces dernières semaines, et heureusement. Je pense donc avoir une belle période derrière moi, avec la Baloise et le Tour de Pologne, qui ont été deux belles courses. J'ai vraiment hâte d'y être.
7: Avec Lorena Vibes pour les sprints et Anna van der Breggen pour le classement général, la formation SD Works Pro Time aura plusieurs cartes à jouer. Une certitude, Lotte Kopecky se mettra au service de ses coéquipières et pourra surtout rouler sans pression.
8: Oui, je pense qu'un peu de pression ne fait pas de mal, mais c'est bien sûr agréable de pouvoir courir sans cette obligation.
7: Libérée, l'ancienne championne du monde pourrait alors s'échapper et pourquoi pas faire parler son punch. Une bonne surprise n'est donc pas à exclure.
2: Et on verra ça tout à l'heure, la première étape entre Lausanne et Lausanne, une boucle de 138 km. C'est à suivre dès 14h05 sur la Une et sur Ovio. Et puis il y a aussi une partie du peloton masculin qui remonte sur son vélo avec la Classica San Sebastian aujourd'hui. Comme Remco Evenepoel, il va viser ici un record, c'est-à-dire gagner pour la 4e fois cette course au Pays Basque espagnol. Si oui, eh bien il deviendra le coureur avec le plus grand nombre de victoires sur cette classique. En l'absence de Tadej Pogacar, le Belge est grand favori. Voilà pour les infos. Bonne matinée avec nous.
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Lyon, 1er août, chassé, croisé, juilletiste, haussien, évidemment. J'y étais dans ces fameux bouchons déjà hier, vous y êtes peut-être, et vous faites une place pour vivre plus, c'est bien. Bah écoutez, mettez-vous en mode copilote, ou demandez à votre copilote, en tout cas, de nous envoyer un petit message et de choisir la musique, pourquoi pas, jusqu'à midi, et de passer un message à votre famille qui vous écoute peut-être ici en Belgique. En tout cas, nous, on n'abandonne personne, on est là tout cet été. Merci encore une fois à ceux et celles qui sont venus me faire un petit coucou à Libramont la semaine dernière. Vous étiez nombreux, les amis. Franchement, merci. Je vous embrasse tous. Je vous embrasse par le biais de la radio, là maintenant, par la réception de vos messages quand vous allez m'écrire. WhatsApp, le groupe Facebook Vive Plus. C'est à vous de choisir jusqu'à midi. C'est à vous de mettre un peu votre petit grain de sel, comme on dit, dans cette programmation musicale. Je vous attends évidemment, comme d'habitude, aujourd'hui samedi et demain dimanche. 2 jours pour choisir la musique, 6 heures non-stop sur Vive Plus.

0: Ils vont pas lui dire deux fois Xavier Ponsard vient dîner ce soir parce que lui vient. Hein. Pas de souci. Hein. Il va préparer un rond de serviette. Hein. Hein, c'est vrai. Hein.
1: Ah, c'est vrai. Ah, vous me le dites une fois, moi je viens.
0: Ah,
1: je refuse jamais un dîner.
0: Ouais, je vous ai déjà entendu. Plusieurs fois l'antenne, être invité. Donc voilà, c'est juste une parenthèse. Blues Channel, dans un instant, et Frédéric François. Avance un petit point sur la météo. Alors Xavier, si on peut préfacer pour aujourd'hui, soleil et léger peut-être nuage.
1: Oui, exactement, avec quelques petits voiles d'altitude qui pourront circuler par endroits. On a juste quelques cumulus de beau temps en ce moment du côté du sud de la province de Luxembourg, sur une partie de la province de Liège et de Limbourg. Ailleurs, c'est plein soleil. Hein. Alors c'est vrai qu'on a quelques petits voiles, mais dans l'ensemble, les températures aussi sont en hausse par rapport à ce début de journée. 16 degrés sur la hauteur. On a 16 à 19 degrés sur le centre du territoire, 18 degrés le long du littoral ce matin, ça va augmenter cet après-midi, 24 degrés sous les parasols, 25 degrés sur les reliefs de l'Ardenne pour cet après-midi, 26 à 27 degrés pour le centre et le nord du territoire, et ce qui limite la hausse des températures aujourd'hui, c'est le vent de secteur nord, justement, qui est légèrement, qui est faible à modéré en ce début de journée. Puis pour demain, dimanche, on va retrouver donc à nouveau beaucoup de soleil pour tout le monde, quelques voiles d'altitude. Des températures qui vont monter d'un cran. Alors là, l'endroit où il fera le plus frais en Belgique, ce sera du côté d'Ostende avec 25 degrés. Ailleurs, on sera entre 29 et 31 degrés. Et puis pour lundi, là, on va à nouveau monter d'un cran jusqu'à 35 degrés sur le centre du territoire, 28 degrés en bord de mer et puis un ciel plutôt voilé avant l'arrivée des orages. Ça devrait être en fin de journée et durant la nuit de lundi à mardi.
0: Allez, cachez-vous sous la table.
1: Ouais.
0: Hein, si vous avez peur des orages. Moi, je trouve ça beau. Quand ça fait pas de dégâts, évidemment. Hein.
1: Quand ça fait pas de dégâts, exactement.
0: Voilà, bien d'accord. Merci Xavier, vous serez de retour demain dimanche.
1: Non, demain, je suis en congé.
0: Mais j'aimerais bien que ce soit vous.
1: Ah bah écoutez, je peux le faire depuis mon lit si vous
0: souhaitez. Ok, ça marche. Allez, merci. À bientôt
1: demain.
0: Xavier.
1: À la prochaine.
0: Non,
1: pas à demain, à la prochaine.
0: Non, vous êtes en congé, vous inquiétez pas. Merci.

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1: Madame Onraigne, c'est ce que nous disait d'ailleurs dans son message Luc, qui a demandé la tendresse. Sur Viva Plus, et on continue dans la tendresse.
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1: La tendresse, bah, c'est aussi de venir vous souhaiter une bonne fête, un bon anniversaire, c'est ce qu'on va faire ce matin. On va lui souhaiter un bon anniversaire, bonjour Viva Plus. J'aimerais faire la surprise à mon petit frère qui fête ses 62 ans aujourd'hui. C'est Pascal qui nous envoie ce message. Et on va essayer de joindre Stéphane ce matin, qui fête ses 62 ans.
3: Oui, allô ?
1: Bonjour Stéphane !
3: Oui, c'est lui-même.
1: C'est lui-même, c'est Geoffrey Dat, Viva Plus. Vous allez bien, je vous dérange pas. Ah
3: non.
1: Vous doutez. Bon anniversaire, ouais. Stéphane.
3: C'est bien gentil.
1: Bon anniversaire de la part de votre frangin. C'est lui qui nous a envoyé un bon anniversaire, qui nous dit belle journée ensoleillée à mon frangin pour ses 62 ans. Voilà, le frangin. Il a envoyé un petit mail à Viva Plus pour vous souhaiter un bon anniversaire. Vous êtes un habitué de la radio ?
3: Bon, on écoute là sur la tablette.
1: Ouais, bien.
3: On est en direct ou quoi,
1: parce qu'on entend, on est en direct, mais évidemment vous avez peut-être quelques secondes de décalage, c'est pour ça.
3: Elle survivra.
1: Oui, voilà, donc vaut mieux se concentrer à ce que vous entendez dans le téléphone. Bon, vous allez faire quoi pour ce 1er août? Bah, c'est bien, vos parents ont toujours bien démarré le mois d'août là, premier comme ça, c'est chouette. Hein,
3: ah ouais, c'est chouette. Ouais. Ouais. C'est mieux un début du mois que un fin du mois. Hein.
1: Oui, ça c'est clair. Et pour tout d'ailleurs.
3: Non, mais ouais, bah aujourd'hui ça va être un petit peu. Je prépare un peu pour ce soir, parce que ma famille vont venir vers 4-5 heures pour le dessert, et après on va boire l'apéro, puis on va manger un truc, quoi.
1: Ah oui, carrément. Vous commencez par le dessert, et puis vous terminez par l'apéro.
3: Ouais, parce que les gens, il y a des gens qui savent pas venir tôt, donc.
1: Ah ouais, vous le faites en deux temps.
3: On vient à 4 heures, comme ça on fait un petit dessert.
1: Ouais, ouais.
3: Mousseux, bazar, celui qui veut au café, ce qu'on veut, après ben, on va boire l'apéro. Tranquille.
1: Ouais. Tranquille.
3: On va commander quelque chose. Comme c'est la journée de la frite, on va sûrement commander des frites.
1: Oh, ça c'est bien. Vous êtes dans quel coin? J'entends un petit accent du côté Tournai là, non? Wimo, oui, c'est quoi? C'est ça, Wimo, c'est ça.
3: R.
1: Ok, d'accord, très très bien.
3: Il y a eu la festivité la semaine passée.
1: Oui, tout à fait, légendaire, très très connu. On en a parlé effectivement.
3: Ouais.
1: Vous allez donc commander des frites. Vous avez bien raison. Journée de la frite aujourd'hui. Vous les préférez avec quelle sauce? Dites-moi.
3: Moi, je suis tout simple, mayonnaise.
1: Mayonnaise. Ah bah vous avez bien raison. Voilà.
3: Comme tout ce qui est autre, donc mayo.
1: Comme disait mon petit garçon quand il était petit, de la naise avec les frites ou de la tatare.
3: Ah, de la tatin. Ouais, voilà. J'aime bien toutes les sauces, mais bon.
1: Ah, ouais, moi aussi. Eh bien, écoutez, je vous souhaite une belle journée d'anniversaire. Fêtez bien ça, évidemment, avec tous vos proches, vos amis.
3: Ouais.
1: Faites bien péter l'apéro, comme on dit. Bon lever de coude, avec prudence, évidemment, sur la route. Hein. Ça va de soi.
3: Ouais, voilà. Je ne bouge pas, je suis chez moi.
1: Ah, ben, restez bien chez vous, vous avez raison.
3: Sauf sur les gens qui viennent, mais bon, ça, ils débrouilleront.
1: Ouais, bah écoutez, qu'ils fassent attention. Hein. Merci Pascal, à bientôt.
3: Je vous remercie.
1: Merci. Bon anniversaire et de gros bisous encore.
3: C'est bien gentil, merci.
1: Merci, ça marche.
3: Bonne journée.

Bien plus, toutes les balades sont là, de la valse au tango, au riff de guitare. Vous vous souvenez de ça? Ah là, bah, c'est un excellent choix, évidemment. Il est demandé par Marianne. Sniff and Ortiz, sur Vivre Plus. Dans les auditeurs sont les programmateurs. Un très très bon samedi et un bel été avec nous.

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1: 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On va lancer le big bisou. Big bisou en anglais, ça veut dire gros baiser. Quand je vous le dirai, donnez-vous un baiser moelleux à l'endroit que je vous indiquerai.

phrase comme vous voulez. On peut se faire des bisous d'aujourd'hui, des bisous d'hier, des bisous intemporels. Bref, avec une belle dose de souvenirs, c'est ça Viva Plus. C'est une recette qui fonctionne. Et grâce à vous, évidemment. Et tous les week-ends, ces souvenirs, vous venez les demander. Comme ce souvenir de OMD, Orchestral Manœuvre in the Dark. Merci pour ce choix.

0: Ouais. Merci pour ce chant. Merci à vous, évidemment, d'être là et de choisir cette bonne musique sur Vive Plus. Durant cet été, où que vous soyez, pour ne rien rater de Vive Plus en vacances sur la route du Sud, comme Myriam qui me dit « on va devoir patienter aujourd'hui ». Mais on patiente avec vous. C'est beau, hein, dire ce genre de message, d'être vraiment des fidèles. Alors, dans la voiture, c'est possible. Si vous avez le Bluetooth, ben, vous continuez à écouter Viva Plus sur Ovio ou sur l'application Radio Player pour également écouter toutes les radios de la RTBF. Et puis là, vous tapotez Viva Plus et vous aurez évidemment Viva Plus et les auditeurs sont les programmateurs jusqu'à midi. Les prochaines demandes, allez, dans quelques instants, on a les de retour, vous les faites par WhatsApp. Et par le groupe Viva Plus, comme d'habitude. À tout de suite.
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0: Ding dong, 10h sur Viva Plus. Bienvenue, c'est l'heure de s'informer. Et voici le journal.
2: Bonjour, une pluie de missiles sur Kiev en Ukraine. La Russie enchaîne ses raids nocturnes. Il y a eu au moins 9 morts et une trentaine de blessés. L'armée russe a tiré près de 200 drones, 35 missiles. Selon le président Volodymyr Zelensky, un seul missile balistique a pu être intercepté en raison de la pénurie de missiles Patriot américains, le seul système capable d'abattre ce type de projectile. La libre circulation entre l'Espagne et l'Italie temporairement suspendu. L'Italie remet certains contrôles aux arrivées depuis l'Espagne après l'afflux massif de migrants à Ceuta, cette petite enclave espagnole au nord du Maroc au bord de la Méditerranée. Les autorités espagnoles, elles, assurent que la plupart des migrants ont déjà retraversé la frontière en sens inverse et sont rentrés au Maroc. Les logopèdes peuvent mener des consultations par vidéo. L'autorisation entre en vigueur aujourd'hui. Le nombre de téléconsultations sera limité, pas plus de 10 d'affilée. Et ce ne sera pas possible pour les enfants de moins de 4 ans. Depuis quelques semaines maintenant, les kinés, les sages-femmes, sont autorisés à consulter leurs patients à distance par vidéo. La FIFA range son projet et les milliards espérés au frigo. La Fédération mondiale de football comptait s'ouvrir à des investisseurs privés. Mais le plan a provoqué une levée de boucliers. Les Européens menaçaient déjà de boycotter les futures compétitions, notamment le Mondial 2030. Le puissant patron de la FIFA, Gianni Infantino, dit entendre les critiques, il abandonne son projet. Le Tour de France femmes s'élance de Lausanne cet après-midi. 9 étapes entre les bords du lac Léman en Suisse et la Côte d'Azur à Nice. Une première étape de 138 km à suivre en intégralité des 14 heures sur la Une et sur Ovio. Enfin, Remco Evenepoel visera lui un record sur les routes du Pays Basque espagnol avec la Clásica San Sebastián. En l'absence de Tadej Pogacar, le Belge fait figure de grand favori, lui qui a déjà remporté l'épreuve à 3 reprises. Voilà pour l'info, belle matinée avec nous.
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0: reste ici jusqu'à midi ensemble, sur Viva Plus, ensemble, avec vos grandes voix, votre musique. Celle que vous venez de demander en ce 1er août, permettez-moi de vous souhaiter la bienvenue si vous venez de nous rejoindre. Merci d'avoir choisi la RTBF pour vous divertir aujourd'hui, samedi avec Viva Plus, avec vous derrière pour choisir la bonne plaque. Comme on disait à l'époque, il y a deux principes pour ça, vous le savez, WhatsApp, le groupe, également Facebook Viva Plus, et vous venez choisir et écouter votre musique comme l'a fait Nancy, comme toi, Jean-Jacques Goldman, dans un instant. Il y aura d'autres titres demandés par Christelle ce matin qui nous dit Joe Dassin de votre choix, Michel Sardou est demandé par Jean-Luc Cotilde, Pierre Charby avec You. Voilà toutes les demandes qui devront être diffusées avant midi sur Viva Plus.
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0: Le choix de Claudine également, de Thibaut ce matin. Dans les auditeurs sont les programmateurs. Et puis on fait un petit point sur les météos avant de retrouver la suite. Xavier Ponsard nous annonce quelques voiles d'altitude par endroit, dont l'ensemble c'est le soleil qui va s'imposer. De moins en moins de nuages en cours de matinée sont prévus, quelques cumulus en gomme. Des minima de 10 à 16 degrés en ce moment. Cet après-midi, ces voiles de cirrus vont arriver par la France et vont envahir l'ensemble des régions. Des cumulus de beau temps pourront se développer au nord et à l'est du territoire. Mais en général, c'est une belle luminosité qui nous attend aujourd'hui au niveau des maxima. Aujourd'hui, c'est assez stationnaire hein, avec ce petit vent qui reste faible de secteur nord, ce qui va expliquer un peu les températures assez clémentes. Il fera entre 23 et 24 en Ardennes, au littoral également 26, 27 partout ailleurs. Et puis ce soir et cette nuit, on va conserver quelques voiles de nuages qui vont s'imposer par endroits avec les étoiles et le vent restera faible de nord, minima de 13 à 15 degrés. J'ai l'impression de lire un poème de Delamartine. Et puis bon, dimanche, le temps restera très calme, à nouveau quelques vols d'altitude. Et là, c'est là que ça va monter, évidemment, hein, jusqu'à 30 degrés, pour arriver lundi à 35 degrés.
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Bon, c'est à vous de choisir My Girls, My Boys. Pour danser, vous tendez la main, vous ouvrez les oreilles et votre cœur. Et c'est parti! Hop là! Belle demande. Elle est signée Laurent. Il vient nous envoyer un petit message. Bonjour, serait-il possible d'écouter Smoke Operator par Shadé? Quel bon choix, merci. Laurent sur Viva Plus. Dans les auditeurs sont les programmateurs. Merci à lui. 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

Du monde essaye tous les week-ends de ne pas vous oublier de diffuser les titres que vous venez de demander. Aujourd'hui samedi, demain dimanche sur Viva Plus jusqu'à midi. Ça s'appelle Les auditeurs sont les programmateurs et c'est avec Nicole que ça va se passer avec son choix musical. 3 minutes de Stranglers Golden Brown sur Viva Plus.

Ouais, vous êtes très nombreux encore une fois dans les auditeurs sur les programmateurs. Bienvenue. Bon samedi. Ta ta yo yo. Annie Cordy, évidemment. Dans quelques instants, demandé par Raphaël. Raphaël Descossines qui vous souhaite un bon week-end. Avant cela, autre décor, autre ambiance. Et c'est ça, la magie Viva Plus, comme une rapture, celle de Blondie sur Viva Plus. Bon samedi.

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1: C'est ce qu'on vous propose, souvenez-vous, l'été et tout le temps même. Et ce souvenir d'un tube de l'été, c'est vrai, quelque chose qui vous fait penser à un plat, qui vous fait penser à une destination, à une rencontre aussi. Bah, venez en parler, on aime bien le savoir, on aime bien vous entendre, on aime bien vous lire, vous avez plusieurs possibilités. Le groupe de Viva Plus et puis WhatsApp également pour nous passer quelques petits messages vocaux. 0472 50 60 70, 0472 50 60 70. Il faut bien sûr avoir l'appli, hein. Si vous avez l'appli, ben là c'est bingo déjà, puisque vous pouvez communiquer avec toute l'équipe, tous mes petits camarades, que ce soit en semaine également pour les demandes express et sur Viva Plus le week-end pendant les auditeurs sont les programmateurs. Voilà, je peux déjà vous dire qu'il y aura quelques messages à s'écouter tout à l'heure et des messages qui vont nous demander évidemment de la musique, de la bonne musique, celle que vous écoutez sur Viva Plus. On aura France Gall avec nous tout à l'heure. Et puis Sheila avec nous, on va faire sonner les cloches.
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1: Et c'est ce qu'on va faire dans quelques instants aussi. Voilà. Parce que ben déjà, ouais, évidemment, c'est une nouvelle heure qui s'annonce sur Viva Plus. Merci d'être là. Merci pour votre fidélité.
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1: Il est 11h sur RTBF Viva Plus, c'est Tasmé Esmeralda Labi qu'on va retrouver maintenant pour vous informer.
4: Merci d'être avec nous, j'espère que votre matinée est belle. L'Italie et la France renforcent leurs contrôles aux frontières et cela fait suite évidemment à l'entrée illégale de quelques 60 000 migrants marocains dans l'enclave espagnole de Ceuta hier. Ce matin, selon le ministère espagnol de l'Intérieur, 48 000 personnes sont déjà rentrées chez elles, mais pas de quoi calmer certains pays européens dont l'Italie et la France. France où le nombre de policiers et de gendarmes a donc été multiplié par 5 aux frontières. Sur le front des incendies, toujours en France, le méga-feu qui a ravagé 42 000 hectares en Gironde n'est toujours pas fixé, mais il est contenu et les conditions météo sont plus favorables. 200 000 personnes sur les 220 000 évacuées ont pu rentrer chez elles. Dans le Var, là, les pompiers sont parvenus à contenir les flammes. 1 500 hommes sont toujours mobilisés. C'est le quatrième brasier d'ampleur depuis le 19 juillet. Chez nous, à Anderlecht, une personne est toujours entre la vie et la mort après avoir été visée par un individu circulant en trottinette et qui a ouvert le feu. On ignore pour l'instant le contexte de ce nouveau tir. Le suspect est toujours recherché. Le gouvernement fédéral souhaite créer 1 300 places supplémentaires en prison d'ici la fin de la législature. C'est ce qu'indique la ministre de la Justice, Annelies Verlinden, ce matin au journal Het Belang van Limburg. Pour l'instant, les prisons belges comptent environ 11 000 places pour 13 000 détenus. L'ouverture de places supplémentaires aura pour objectif de réduire évidemment cette surpopulation via de nouvelles constructions, mais également au sein de certaines maisons de détention et de transition. Au chapitre santé, le cancer du poumon touche de plus en plus de femmes et de personnes qui n'ont jamais fumé. Conclusion de la Fondation contre le cancer. Cela peut s'expliquer par l'exposition à des substances cancérogènes d'origine professionnelle ou environnementale, la pollution de l'air ou encore le radon. Le cancer du poumon est responsable d'environ un décès par cancer sur 5 en Belgique. Et puis un petit mot de sport, c'est la classique Saint-Sébastien. Aujourd'hui, Remco Evenepoel vise un record sur les routes du Pays Basque espagnol. Le Belge, c'est vrai, fait figure de grand favori, lui qui a déjà remporté l'épreuve à 3 reprises. Et en l'absence de Tadej Pogacar. Voilà, fin de ce flash. Belle matinée à notre écoute.
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0: Ouais, jusqu'à midi sur Viva Plus, bon samedi à tous dans cette nouvelle heure avec encore des demandes assez sympas qu'on va s'écouter avant midi, demain, dimanche également, hein, donc pas de soucis. Nos soucis, comme dirait l'autre, s'il y a des titres qu'on n'a pas pu entendre, ben, on remettra ça demain. Voilà, notre neuf. Et midi, on va partir sur WhatsApp. Qui est avec nous ?
2: Bonjour Geoffrey, bonjour les auditeurs.
0: Bonjour.
2: Est-il possible d'entendre les charlots, l'apérobic ? Là, nous en sommes en période apéritif.
0: Ah.
2: Avant un petit barbecue sur la Gaume. Je te remercie, je vous souhaite une bonne journée à toutes et à tous. Daniel de Signolin-Gaume.
0: Allez, bon apéro, Daniel.
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Il serait dur pour moi de parler de la définition du plaisir, mais c'est aussi ce qu'on vient d'écouter, c'est vos demandes. Et c'est surtout le titre qui a été demandé par Françoise, qui est à la Côte Belge, et fidèle auditrice de Viva Plus, elle ne rate pas une émission. Et qu'elle prenne du plaisir avec le titre demandé d'Herbert Léonard sur Viva Plus 1.

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C'est un véritable moulin, Viva Plus, un moulin de musique. Le meilleur des années 60, 70, début 80. Et le choix de Cécile, dans quelques minutes, après Connie Francis.

Et c'est un peu comme ça que je me sens tous les week-ends, un animal de radio, un animal de bonne musique, pour pousser au maximum les curseurs de vos demandes. On va pousser celui de Viviane dans un instant. Elle aimerait écouter Ringo, Goodbye Elvis sur Vivre Plus.

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5: Non, au contraire.
4: Mais non, mais les filles, ça reprend, ça remet. C'est...
5: Oui, c'est vrai que c'est surprenant.
4: C'est surprenant. Bah
5: ouais, hein, ouais, ouais, ouais. Il y a des chansons comme ça.
4: Bah hein. Oui. Et c'est surprenant de vous entendre et de vous voir un samedi.
5: Oui, oui, c'est juste qu'on m'a appelé à la rescousse parce que Gisèle avait besoin de lever le pied et je peux comprendre.
4: D'accord.
5: Puisqu'elle a assuré toute une partie de cet été.
4: Et donc j'imagine qu'il vous a appelé, c'est une petite voix.
6: Bonjour, est-ce que tu pourrais remplacer Gisèle?
5: J'ai SMS. SMS. Mais effectivement, rien qu'à lire, j'entendais la voix.
4: Vous
5: effectivement,
4: la
5: de
4: voix.
5: Françoise, qui essaie toujours de faire au mieux pour combler les trous, si je puis dire.
4: Évidemment, évidemment. Non, bah, ça va être un plaisir de vous retrouver, en tout cas. Voilà, les auditeurs sont peut-être avec vous sur la route des vacances.
5: Oui, peut-être.
4: Qui rentre là-bas.
5: Oui, oui, c'est sûr.
4: Hein.
5: Oui, oui, oui, oui. Premier, roux, ah, oui, premier
4: ah,
5: jour de,
4: ah, oui,
5: de, du mois d'août.
4: Avec hier, là, les juilletistes.
5: Mais
4: les...
5: en fait, j'ai plus la notion du temps pour vous dire, j'ai
4: c'est
5: même oublié mon rendez-vous chez le coiffeur.
4: Et pourquoi vous aviez congé la semaine dernière?
5: Je suis revenue cette semaine,
4: ah
5: en fait.
4: Oui,
5: après trois semaines de vacances, alors imaginez, la notion du temps, on l'a complètement perdue.
4: Je n'ai plus non plus.
5: Mais oui, mais vous, c'est habituel.
4: Oui, ça c'est vrai, ça c'est vrai. Mais hier, je me dis, tiens, on est vendredi. Ah oui, oui, d'accord, donc il y a radio demain. Mais quand on prend quelques jours de congé, puis on revient, puis on repart...
5: On ne sait plus quel jour on est.
4: Ah non, non, franchement.
5: Mais aujourd'hui, on est bien samedi, premier.
4: On est bien samedi, c'est vrai, donc demain, c'est dimanche.
5: Je confirme.
4: Alors, c'est ça, donc demain, on remet ça. Voilà,
5: oui.
4: J'ai ouvert la boutique.
5: Oui, vous serez au rendez-vous.
4: Oui, bon, évidemment, voilà. Bon, ben on va vous apporter un peu de fantaisie, évidemment, avec Jocelyne Tom et ce titre qui était demandé. Écoutez ça. Magnifique, hein.
5: Superbe.
4: Ouais, c'est la haute voltige. Hein.
5: Voilà.
4: On a eu que des titres, franchement, picobello aujourd'hui. Magnifique.
5: Hein. Ah, mais c'est sûr, hein, les auditeurs, les auditrices.
4: Ah ouais, franchement, c'est bien.
5: Voilà. Ont des choix très pointus des fois.
4: Très, très pointus.
5: Mais toujours bien sélectionnés, si
4: comme
5: je peux dire.
4: Comme il se doit. Jocelyne Tom, après l'info de midi. Je vous embrasse. À demain.

0: Merci de nous écouter. Voici le Flash Info. Des centaines de pompiers grecs sont mobilisés à Porto Germeno. C'est une station balnéaire du golfe de Corinthe, non loin d'Athènes. Le feu a déjà détruit 5000 hectares. Il est attisé par des vents violents de 130 km/h. Un niveau maximal d'incendie a été décrété dans la région d'Athènes, mais aussi dans certaines parties du Péloponnèse, de la Crète et du centre du pays. La quasi-totalité des migrants marocains entrés illégalement dans l'enclave espagnole de Ceuta sont rentrés chez eux, mais 67 sont morts. Pour empêcher que cela ne se reproduise, une barrière pneumatique de 500 mètres de long est en cours d'installation. Et dans les terres, la police est bien présente. Cette crise migratoire a provoqué de vives réactions au sein de l'Union européenne, notamment de la droite et de l'extrême droite. L'Italie a rétabli ce matin ses contrôles aux frontières aériennes et maritimes avec l'Espagne. La France a multiplié par 5 le nombre de policiers et de gendarmes en renfort à la frontière franco-espagnole. Le premier ministre Pedro Sanchez, dont le gouvernement défend une politique migratoire ouverte, appelle lui les autres pays de l'Union à ne pas se diviser. Chez nous, c'était il y a 30 ans, jour pour jour, Marc Dutroux était arrêté à Marcinelle, près de Charleroi. Suivront les libérations des petites Sabine et Laetitia, la découverte des corps de Julie et Mélissa, Anne et Effieux. En découlera aussi la marche blanche, réunissant 300 000 Belges dans les rues de Bruxelles. Le procès de Marc Dutroux lui s'ouvrira en 2004. Reconnu coupable d'enlèvement, de séquestration, de viol et de meurtre, l'homme sera condamné à perpétuité. Nous sommes le 1er août et il y a quelques changements à vous signaler. Les accises sur le gaz naturel et le mazout augmentent, mais celles sur l'électricité diminuent. Le gouvernement fédéral entend encourager les Belges à réduire leur consommation de combustibles fossiles. Si vous habitez à Bruxelles, les amendes contre les dépôts sauvages et l'urination en rue augmentent. Des amendes parfois doublées. Enfin, au chapitre emploi, le délai de préavis est raccourci, du moins pendant les 6 premiers mois. Ce sera une semaine, tant pour le salarié que pour l'employeur. Pour les contrats en cours depuis plus longtemps, rien ne change. Voilà la fin de ce flash. Bon appétit si vous passez à table.
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Karaoke, voilà. Je vous souhaite la bienvenue à l'écoute de cette nouvelle heure de musique sur Viva Plus. Et je vous annonce qu'aujourd'hui, nous sommes le premier jour du mois d'août. Oui, oui, ça ne vous étonne pas, hein. Je pense que vous étiez au courant. C'est aussi la journée internationale de la frite et j'espère que vous avez la frite. En tout cas, il y a une très belle lumière sur Mons. C'est un temps très lumineux. J'espère qu'il en est de même pour vous. Il est vrai que ça nous booste, hein, cette belle lumière, mais également la musique de Viva Plus. Et que va-t-on entendre dans les prochaines minutes? Il y aura Marilyn Monroe, Louis Chédid, il y aura Roland W également. Et les Beach Boys. Ambiance Si Sexton Son avec cette chanson Barbara Hahn qui n'est pas un original créé par les Beach Boys. Non, c'est Fred Fassert qui a écrit cette chanson pour sa sœur Barbara Hahn. Elle a été enregistrée pour la première fois en 1958 par le groupe The Regents. En 65, les Beach Boys vont en proposer leur version, cela dit, un peu à leur insu. Oui, parce qu'ils étaient en train d'enregistrer leur album Beach Boys Party. Et puis, je ne sais pas ce qui s'est passé, mais ils ont repris ce titre. Et comme il était question de créer une ambiance festive et spontanée en studio, d'ailleurs on entend des rires, des gens qui discutent, des applaudissements, eh bien cette version des Beach Boys a été enregistrée à l'insu du groupe. Et ce n'est pas uniquement Brian Wilson que l'on entend chanter dans la chanson, non, non, son ami Dean Terrance du duo Gene and Dean s'est incrusté dans le studio et a partagé le micro avec lui. Et d'ailleurs, si vous entendez à la fin de la chanson, on peut entendre Carl Wilson lancer un « Merci Dan, thanks Dean ». Marilyn Monroe, « I wanna be loved by you ».

Arnaud, ou presque, la dernière goutte, si je puis dire. Il y a probablement des couples qui se sont formés sur cette chanson de Roland W. Et c'est pas mal non plus ce qui va suivre, puisqu'on va retrouver l'ambiance mer, plage avec les Beach Boys, mais aussi Christophe avec Señorita.

0: Pour la suite, Serge Reggiani avec Ma Liberté, très belle chanson, très beau texte. Il y aura aussi de la chanson belge avec Art Sullivan. Et on va retrouver également France Gall, Il jouait du piano debout, sorti en 1980. Un titre écrit par Michel Berger, bien sûr, en référence au rocker américain Jerry Lee Lewis, qui était assez célèbre pour sa manière de jouer du piano debout. Mais évidemment, derrière cette anecdote et entre les lignes, il y a ce message, des paroles qui célèbre la différence, le refus du conformisme et l'importance de rester soi-même face au regard des autres. Très belle leçon.
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Et peut-être que ce soir, vous aurez une petite fête, une partie, peut-être à l'occasion de votre anniversaire. Et sachez que Marie, fidèle auditrice de Viva Plus, fête son anniversaire aujourd'hui. On lui souhaite évidemment un joyeux, un heureux, un merveilleux anniversaire. Et si vous souhaitez que l'on... qu'on vous souhaite un bon anniversaire à l'antenne, sachez qu'il y a des moments pour ça. C'est surtout le matin de la semaine, mais également du week-end avec Bernard Dewey et Geoffrey Date. En ce qui me concerne, je n'ai rien à vous offrir, sauf la musique de Viva Plus. Art Sullivan, Steely Dan, Alain Souchon pour la suite.

Journée internationale de la frite, en ce 1er août, un petit sondage sur le groupe Facebook pour savoir à quelle sauce vous accommodez vos frites. N'hésitez pas, hein, c'est bien, ça nous donne des idées également. En musique, ce sera qui? Ce sera Gilbert Bécaud, Tammy Wynette, Michel Legrand, en compagnie de la grande dame Nana Mouskouri.

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1: Et nous ne rejoignons pas New York, mais la rédaction pour le journal de 13h. Il est présenté par Lionel Denebourg.
2: De plus en plus de femmes touchées par le cancer du poumon, une augmentation considérable en 30 ans, constate la Fondation contre le cancer. La Coupe du monde de football n'est plus à vendre, la FIFA abandonne son projet et fait une croix sur quelques nouveaux milliards. Connaissez-vous la van life, partir en vacances dans un van aménagé? Tout le week-end, Agent Blue, des passionnés vous montrent comment transformer la voiture de fond en comble. Bonjour, c'est une journée mondiale dont on voudrait bien se débarrasser, celle du cancer du poumon, le deuxième le plus souvent diagnostiqué en Belgique, près de 10 000 cas l'an dernier. Et ce qui interpelle les médecins, c'est l'augmentation significative, surtout chez les femmes. Pour quelles raisons, Martin Miltereis ?
3: En 2004, 1554 femmes étaient diagnostiquées d'un cancer du poumon. Selon les prévisions du registre du cancer, elles seront plus de 5700 en 2035. Une augmentation considérable en 30 ans, alors que dans le même temps, il se stabilise chez les hommes. Le professeur Pierre Couly est vice-président de la Fondation contre le cancer.
4: Une première cause est probablement la principale, c'est le fait que le tabagisme a augmenté chez les femmes après avoir augmenté chez les hommes. Et donc on voit ce décalage aujourd'hui dans l'apparition des cancers du poumon.
3: Le tabac, encore responsable de 80-90% des cancers du poumon. Mais il touche aussi un nombre croissant de personnes qui n'ont jamais fumé. Et là, d'autres facteurs de risque sont pointés.
4: Des toxiques industriels divers ou environnementaux. On peut parler des particules fines, des fumées de moteurs explosion, diesel en particulier. Des métaux lourds qu'on peut trouver dans l'environnement.
3: Dans le même temps, la recherche avance. Aujourd'hui, les chances de survivre plus de 5 ans à un cancer du poumon ont augmenté de 30%, notamment grâce aux avancées thérapeutiques.
4: Il y a des médicaments qui existent déjà et il y a d'autres développements en cours pour essayer d'en avoir le plus possible.
3: La Fondation contre le cancer rappelle que l'essentiel reste de lutter contre le tabac et d'organiser une politique de dépistage efficace.
2: En plus de places dans les prisons, la ministre de la Justice, Annelies Vreugde-Linden, annonce son ambition, créer 1300 places supplémentaires d'ici la fin de la législature. Info à lire dans Uitbelang van Limburg. À l'heure actuelle, il y a 13 000 détenus et seulement 11 000 places dans les prisons belges. Au moins 67 morts en deux jours, noyés en tentant d'entrer à Ceuta. C'est le nouveau bilan ce matin des autorités espagnoles. En deux jours, quelques 60 000 personnes sont entrées à Ceuta, ce bout de territoire espagnol, tout au nord du Maroc, au bord de la Méditerranée. L'Espagne assure que la plupart de ces migrants ont déjà retraversé la frontière en sens inverse. Ce matin à Ceuta, les commerces ont commencé à ouvrir timidement. Les habitants recommencent à sortir. Omar Waman est sur place, il nous raconte.
5: À Ceuta, les habitants, comme les forces de l'ordre, peinent encore à réaliser ce qu'ils viennent de vivre. Juan, un policier dans l'enclave espagnole, raconte des journées qu'il n'aurait jamais imaginé connaître.
6: La ville entière était pleine de migrants. Ils étaient dans les parcs, partout. Les commerces ont dû fermer leurs portes. C'était une mer de migrants, des jeunes entre 16 et 25 ans, mais aussi des enfants et des familles entières. Tous les habitants de Ceuta sont restés enfermés chez eux. C'était comme le confinement durant le Covid, sauf qu'il y avait plein de gens dans les rues et c'était des migrants en situation irrégulière.
5: Le calme revient progressivement à Ceuta, mais dans cette petite ville espagnole, sur la côte africaine, le traumatisme est encore bien présent. Tous redoutent qu'un tel scénario puisse se reproduire.
2: Un reportage d'Omar Waman, envoyé spécial de Radio France. La plupart des migrants sont donc rentrés au Maroc, disent les autorités espagnoles. Cela dit, l'Italie a annoncé un contrôle renforcé aux frontières dans les aéroports et les ports pour les citoyens non européens qui arrivent d'Espagne. Le premier ministre espagnol, Pedro Sanchez, réclame une réunion des 27 ministres européens des Affaires étrangères. Après la Gironde, où le feu est désormais fixé, les pompiers français sont mobilisés dans le Var. En quelques heures, un incendie a repris de plus belle. 1250 hectares parcourus en quelques heures. Et l'après-midi sera à risque dans le Var à cause du Mistral. Le vent va se lever et pourrait attiser les flammes. La terre a tremblé hier soir à Naples, dans le sud de l'Italie. Le séisme a fait une vingtaine de blessés et surtout des dégâts matériels. Plusieurs familles ont dû passer la nuit dehors. Écoutez le récit de Jean-François Herbeck.
7: Les répliques se poursuivaient cette nuit et ce matin, une soixantaine, beaucoup moins puissante, mais toujours inquiétante pour cette résidente de Pozzuoli qui passe la nuit dans un parc en bord de mer.
8: On est sortis par peur, on a tous fui nos maisons parce qu'on ne pouvait plus rester. Ça a été long et difficile et on ne sait plus quoi faire. On est là, à la rue, personne ne vient nous aider parce qu'on est là avec des petits-enfants.
7: Un sentiment d'abandon partagé par plus d'un habitant dans cette région volcanique.
9: Il y a un risque que la montagne continue de s'effondrer, donc c'est dangereux. Ce qui me met en colère, c'est que c'était prévisible, car il y a des problèmes avec cette montagne depuis un an et demi, et ils s'en fichaient.
7: L'épicentre du séisme se situait dans la région des Champs Phlégréens, qui abrite le plus grand cratère d'Europe, toujours en activité sismique. Les autorités vérifient encore l'état des constructions. Une vingtaine de maisons ont dû être évacuées. Quelques bâtiments inoccupés se sont effondrés. Mais la plupart du temps, les dégâts se limitent à des chutes de pierres et de gravats des façades.
2: Le mondial n'est finalement plus à vendre. La FIFA, la Fédération internationale de foot, range son projet et les milliards espérés au frigo. Le patron de la FIFA, Gianni Infantino, renonce à sa tentative de vendre des parts de la Coupe du Monde. C'est l'ultime coup de théâtre du feuilleton sportif de la semaine. Si vous l'avez raté, Imad Messoudi vous résume le tout.
10: Personne ou presque n'était au courant. Mardi, le journal anglais The Times révélait le projet du président de la FIFA de vendre 20% de la Coupe du Monde à une entreprise privée liée à des proches de Donald Trump. Malgré les premières critiques, Infantino a insisté sur les bienfaits de sa réforme appelée à être votée en septembre. Jeudi, ulcéré, l'UEFA, la Fédération des pays européens, sortait la carte du boycott. La CONCACAF, la Fédération d'Amérique du Nord et Centrale, emboîtait le pas des Européens. Et puis hier, c'est les pays asiatiques qui rejetaient le plan. Infantino a fait ses calculs, son projet était mort. Cette nuit, par communiqué, il annonce le retrait du plan. Aujourd'hui, Gianni Infantino doit se poser des questions. Sa réélection en tant que président de la FIFA au printemps prochain semblait certaine. Elle l'est beaucoup moins depuis ce midi. L'UEFA annonce en effet avoir perdu confiance en Gianni Infantino.
2: Elles sont en train de chauffer les mollets parce que dans une bonne heure, ce sera le grand départ pour les coureuses du Tour de France. Une semaine après la fin pour les hommes, les femmes s'élancent pour 9 étapes. La course au maillot jaune n'a jamais semblé aussi ouverte, Martin Wijnands.
11: Et c'est vrai que le plateau est tout simplement royal avec les gagnantes des 8 derniers grands tours. En fait, elles sont nombreuses à rêver d'enfiler le maillot jaune le dernier jour à Nice. Mais il y a quand même deux noms qui se dégagent. Il y a tout d'abord la tenante du titre, Pauline Ferrand-Prévot, qui a opté pour la même préparation discrète que l'an dernier, mais qui ne pourra plus compter sur l'effet de surprise. La concurrence emmenée par Demi Vollering a travaillé pour combler l'écart. La Néerlandaise vit une saison parfaite avec des victoires au Tour des Flandres, à Liège-Bastogne-Liège et sur le dernier Tour d'Italie. Le parcours avec un chrono, une arrivée au sommet de l'iconique Mont Ventoux et une étape en mode montagne russe le dernier jour à Nice servira à les départager. En 4 éditions, il y a eu 4 lauréates différentes. La série pourrait encore se poursuivre.
2: Départ dans une bonne heure depuis Lausanne en Suisse à regarder sur la Une télé sur Ovio. Ovio ou sur Tipeee également, vous pourrez regarder Remco Evenepoel. Il visera une 4e victoire sur les routes de la Classica San Sebastian. Et en cette journée la plus embouteillée de l'été sur la route des vacances, une citation à méditer. Ce n'est pas la destination qui compte, c'est le voyage. Les van lifers ne vous diront pas le contraire. Tous ceux qui aiment les voyages nomades dans leur voiture, camionnette, fourgon, aménagés, tout équipé avec couchette, évier, frigo. Une soixantaine de passionnés sont rassemblés tout le week-end à Jean Blou pour le Festivan, pour vous montrer leur bébé qu'ils ont eux-mêmes aménagé. Mila Evrard est l'organisatrice et elle nous détaille le programme.
12: Tous les budgets, toutes les tailles, toutes les sortes, des aménagements qui sont très minimalistes, qui sont très complets avec douche, chauffage, frigo. Tu te rends compte qu'au final, tout le monde s'adapte et en fait, avec n'importe quel budget, on peut vivre la van life. Et puis, des ateliers plus pratiques, apprendre le bricolage. On a des professionnels qui viennent parler de l'électricité en van. Et puis, on a également des conférences. Donc ça, c'est plein de voyageurs qui ont aménagé un van, qui viennent expliquer, partager leur expérience.
2: La 5e édition du festival à découvrir à Jean Blou aujourd'hui et demain. Voilà pour l'info. Bon temps de midi avec nous.
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Vous avez entendu ce cri, c'est celui de Janis Joplin qui offre une performance très puissante, presque viscérale. On va l'entendre, Janis Joplin, dans les prochaines minutes. Elle a été enregistrée, cette chanson, pour la première fois, par le chanteur de soul américain Garnett Mims, avec son groupe The Enchanters. Et puis elle a été reprise en 1970 par Janis Joplin. Alors la version de Garnett Mims était plus gospel, teinté de gospel, ça a été un succès, mais avec la reprise en 70 de Janis Joplin, qui a troqué la douceur de la soul d'origine pour un rock lourd, électrique, porté par son groupe de Full Tilt Boogie Band, elle livre ainsi une performance vocale brute, hurlée, saturée, donc pas du tout à la recherche de notes parfaites. Et d'ailleurs, le morceau commence directement par un cri a cappella qui est devenu légendaire. Janis Joplin, bientôt sur Viva Plus. Il y aura également Gloria Gaynor, Eddie Mitchell et Billy Preston. À toutes et à tous, excellent après-midi.

If you wanna be with me, je vous accompagne jusqu'à 16h. Quelques petites réactions concernant votre manière d'agrémenter vos frites. Pour Philippe, c'est pickles ou andalouse. Pour Martine, de temps en temps, un peu de sauce américaine, voire de tartare, mais toujours du sel parce que son grand-père paternel a toujours clamé haut et fort qu'une frite sans sel n'est pas une frite. Bruno de Lyon met l'accent sur le savoir-faire belge en matière de frites, un savoir-faire qu'il qualifie d'inégal.

Table. Sylviane, elle, ne prend jamais de sauce, peut-être pour profiter davantage de la saveur de la frite. Quant à Françoise, elle aime varier les plaisirs, elle aime bien changer de temps en temps de sauce, de la mayo, mais aussi des sauces piquantes. Et puis, Jean, lui, il est à Libramont, chez Jess. Il mange des frites accompagnées de pêche au thon, un grand classique belge. Merci pour toutes ces réactions, et puis n'hésitez pas, hein, vous pouvez encore nous glisser des idées de sauce pour les frites dans les oreilles.

Ce premier jour du mois d'août, chanson d'amour avec le duo allemand Modern Talking, Chérie, Chérie Lady. On va retrouver également cette très belle chanson de Françoise Hardy, Message personnel, écrite par Michel Berger, à la demande de Françoise Hardy qui avait besoin qu'on relance sa carrière. Et c'est un monument. Oh, wow.

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Vous avez dit que c'était un véritable chef-d'œuvre. N'est-il pas quelques réactions à propos de frites? Lucas nous dit, moi les frites c'est Biki Cheese, sauce Biki, je ne connais pas, avec frites fricadelles de sauce, ouh, le gourmand andalouse et provençal. Quant à Nancy, elle nous donne des nouvelles de la météo à Braine-l'Alleud. C'est assez agréable au niveau de la météo, avec quelques nuages, 28 degrés à l'ombre, et c'est signé Nancy de Braine-l'Alleud. La musique s'installe à nouveau sur les platines de Viva Plus avec Nancy, Frank Sinatra. Et juste derrière, on va retrouver Serge Lama.

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Bigre, quelle voix, hein ! Là aussi, il y a beaucoup de puissance à la manière de Janis Joplin. Là, c'est un autre registre, la belle chanson française avec un petit coup de sifflet, ça fait du bien dans les oreilles, c'est Jean Ferrat avec les belles étrangères. Bel après-midi à tous.

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1: Sur Viva Plus, il est pratiquement 14h. Ce sera le cas d'ici quelques secondes, le temps de retrouver votre journal. Il est présenté par Esmeralda Labi. Bel après-midi en notre compagnie, voici l'essentiel de l'info. 1000 km de bouchons cumulés observés à midi en France. Ce samedi est une journée classée noire dans l'Hexagone et dans le sens des départs. La circulation est extrêmement difficile sur l'ensemble des grands axes du pays. Soyez vigilants dans le sens des retours. Là, c'est classé orange. Fixé, le méga-feu en Gironde est fixé. Les autorités locales se sont félicitées qu'il n'y ait pas eu de morts ni de blessés. Il s'agissait en tout cas de la plus grosse opération anti-incendie de l'histoire moderne de la sécurité civile. 208 000 personnes ont pu rejoindre leur maison sur les 220 000 évacués. La zone du Var, par contre, est toujours considérée à très haut risque. Un nouveau feu s'y est déclaré hier. De nombreux points chauds persistent. On attend la levée du vent, notamment du Mistral, cet après-midi. Une situation quasiment revenue à la normale à Ceuta, petit territoire espagnol au Maroc. Presque tous les migrants arrivés ces dernières heures dans l'enclave sont rentrés au pays. Mais la crise migratoire, transformée en querelle diplomatique au sein de l'Union européenne, n'est pas terminée. Madrid a haussé le ton ce samedi pour dénoncer le comportement impardonnable de certains dirigeants européens, dont la chef du gouvernement italien, Giorgia Meloni. 22 dirigeants de l'Union demandent une visioconférence d'urgence des ministres européen de l'intérieur pour évaluer et répondre à la situation créée par l'entrée illégale de ces migrants dans l'enclave espagnole. La Belgique n'a quasiment pas connu de précipitations ni d'orages au cours du mois de juillet. C'est ce qui ressort du bilan climatique mensuel de l'Institut Royal Météorologique. Le mois dernier a également dépassé les normales en termes de chaleur et d'ensoleillement. L'occasion d'une sortie fluviale, pourquoi pas, l'ascenseur de Strépitieux sur le canal du Centre dans le Hainaut rouvre ses porte aujourd'hui au public. Fermé aux visiteurs depuis octobre 2025, le site est donc à nouveau animé tous les samedis et dimanches d'août et de septembre. Un petit mot de sport, une légende du sport disparaît. Nirmal Purja, l'alpiniste star britannico-népalais, a trouvé la mort dans une avalanche au Pakistan. Il était entré dans l'histoire de la discipline en gravissant en 6 mois les 14 sommets les plus hauts de la planète, au-dessus de 8000 mètres d'altitude. Nirmal Purja avait 43 ans. Voilà, c'est la fin de ce flash. Bon après-midi.
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Cette chanson, chaque fois que je l'entends, je pense à Tarantino, à Pulp Fiction. Et en parlant de cinéma ou de télé, dans la programmation, il y aura ceci. Le peintre des étoiles, la chanson qui est le thème principal du feuilleton télévisé français culte Le Jeune Fabre, réalisé par Cécile Aubry et diffusé en 73 sur la première chaîne de l'ORTF, une série qui mettait en vedette le jeune Mehdi El Glaoui, qui est le fils de Cécile Aubry et qui avait déjà été rendu célèbre par un autre feuilleton culte, Belle et Sébastien. Et dans Le peintre des étoiles, on trouve également la toute jeune Véronique Jeannot. C'est sorti en 73 et parallèlement à la diffusion de la série, le titre est devenu un immense tube en France. Il va se classer dans le top 5 des ventes de disques de l'année. Et ce disque de l'année, cette année-là, en 73, on va le retrouver dans la playlist de cet après-midi, juste après Nicole Croisi, J'ai besoin de toi, j'ai besoin de lui. On est tous interdépendants, on a besoin des uns et des autres. Il y aura également les Faux Tops.

Avec la voix de Dimitri Roussos en plus, ça ne fait qu'accentuer la beauté de cette chanson. Alors on va jeter un petit coup d'œil sur les frites, puisque c'est la journée internationale de la frite, et vos commentaires. Marie-Jeanne, elle met les pieds dans le plat, hein, qui nous dit quoi de mieux qu'une bonne crasse frite de la baraque à frites avec, qu'on mange avec les doigts, oui, avec ou sans sauce. Mais moi, dans les cournées, j'adore ça. Et avec beaucoup de sauce, on a de la sauce plein les doigts et on en met partout.

andalouse ou de la mayonnaise. Quant à Anne, elle, c'est mayo et sauce lapin. Ah bah dis donc, c'est bien de chez nous tout ça. Chris Montez, Sylvie Vartan, oui, one, two. Il y aura également Julie London. À toutes et à tous, un excellent après-midi sur Viva Plus.

0: Une chanson qui a été reprise en français par Victor Laszlo avec autant de sensualité, si je puis dire. Georges nous envoie un message concernant la frite et la journée internationale de la frite belge. Ben ici, il faut savoir que Georges est notre Belge au Québec et il dit que chez lui, on parle de la frite molle avec de la poutine. Non, mais sérieusement, rien ne vaut la frite belge, dit-il, avec ou sans sauce, mais pas sans sel. Ah, mais non, peut-être. Merci pour ce message. Georges, en fait, je relais les messages que vous postez sur le groupe Facebook parce que certains ne sont pas membres du groupe Facebook mais interviennent par WhatsApp. C'est le cas de Renelle qui dit qu'elle se souvient durant sa jeunesse, elle habitait à la Calamine, village frontière à la frontière allemande. La mayonnaise était sucrée et il y avait une friterie dans chaque quartier. Aujourd'hui, beaucoup moins de friteries et je pense qu'on a peut-être le choix entre la mayonnaise sucrée ou salée. Nous avions également dans les années 80 le choix entre de grosses frites ou des frites plus fines. Oui, c'est ce qu'on appelle les allumettes. Hein. Mais moi, je les aime bien en chair. Et elle nous remercie pour nos excellents choix de musique. Je transmets le message à nos programmateurs. Et puis, il y a Maggie qui, elle, prend ses frites avec une côte Blackwell faite avec un bon picalili d'une marque belge. Elle nous souhaite également un bon après-midi. Voilà, n'hésitez pas, même par WhatsApp, 0472 50 60 70. Vos messages sont les bienvenus.
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0: Magnifique interprétation. Celle-là qui arrive n'est pas mal non plus. Louis Armstrong, Hello Dolly, derrière Carly Simon. On va également aller vers le temps des fleurs avec Dalida.
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Le temps des fleurs, eh bien, c'est le temps d'aujourd'hui, hein, puisque il y a plutôt une belle lumière hein, qui règne, en tout cas sur Mons, et j'espère que c'est toujours le cas chez vous également, puisque ça nous booste. La musique de Viva Plus également. On va retrouver ainsi Police, c'est celui qu'on entend maintenant. Il y aura François de Gueldre, Simply Red, et par la suite, on va s'informer.

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1: Et vous faites bien, puisqu'on va s'informer. Il est pratiquement 15h, ce sera d'ici quelques secondes. Le journal présenté par Esmeralda Labi. Merci d'être avec nous, place à l'info. Accalmie d'un côté, départ de feu de l'autre. En Grèce, 300 pompiers luttent toujours contre les flammes non loin de Porto Germeno, une station balnéaire à 70 km d'Athènes. Le vent est très présent, ce qui complique la tâche des hommes du feu. Les incendies frappent plusieurs régions de Grèce depuis mardi dernier, notamment sur les îles très prisées de Crète et de Paros où la saison touristique bat son plein. Quelques 6000 hectares sont partis en fumée sur ces deux îles. Les ambassades américaines situées dans plusieurs capitales du Moyen-Orient mettent en garde leurs ressortissants contre une éventuelle escalade du conflit. Les expatriés américains sont invités à se tenir prêts à quitter la région. Une alerte de sécurité a été publiée sur les réseaux sociaux par les missions américaines en Jordanie, en Israël ou encore en Irak. Le bilan s'alourdit en Ukraine au lendemain d'une nouvelle attaque de missiles balistiques russes. 10 personnes ont perdu la vie. Le président ukrainien Volodymyr Zelensky fait état d'un manque de moyens pour contrer les missiles balistiques russes, difficiles à neutraliser. Chez nous, les habitudes des fumeurs devront bientôt changer dès le 1er janvier prochain. Fumer, vapoter sera interdit sur les terrasses des cafés, restaurants et même dans un rayon de 10 mètres. Le tabagisme est la principale cause du cancer du poumon et ce samedi, c'est la journée mondiale du cancer du poumon, une maladie qui touche de plus en plus les femmes et les non-fumeurs. Le 1er août et ses changements, le gaz et le mazout seront un peu plus chers, l'électricité un peu moins. Le gouvernement fédéral a modifié les accises pour inciter les Belges à réduire leur consommation de combustibles fossiles pour qu'ils utilisent moins de gaz et de mazout pour se chauffer et se tournent plus vers d'autres solutions comme les pompes à chaleur. À titre d'exemple, un ménage qui se chauffe au gaz devra débourser une vingtaine d'euros supplémentaires sur l'année. 20 euros, ce n'est rien pour lui, ni même 20 millions d'euros. Dans la série, on peut perdre de l'argent sans que cela ne change vraiment les choses. Voici Elon Musk. Le patron de Tesla et de SpaceX a perdu près de la moitié de sa fortune en l'espace de 6 semaines. Une fortune estimée quand même à 684 milliards de dollars. En cause, la chute du cours de l'action SpaceX. Musk reste cela malgré tout, et de loin, de très loin, la personne la plus riche du monde avec donc 340 42 milliards de dollars de fortune. Voilà, c'est la fin de ce flash agréable et doux après-midi.
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0: de vacances au bord de la mer. Une histoire sans fin, Never Ending Story, c'est interprété par Limahl en 1984. C'est en fait le thème officiel du film fantastique de Wolfgang Petersen. Et la musique, elle a été composée et produite par qui? Je vous le donne en mille. Par Giorgio Moroder, le pape de la musique disco et de la musique électronique. Quant à Limahl, en fait, ça a relancé sa carrière, hein, ce titre, puisqu'il venait, le jeune Britannique venait d'être évincé du groupe Kajagoogoo, et ce malgré le succès de la chanson « Too Shy Shy ». Et ce projet solo, « Never Ending Story », a véritablement relancé sa carrière. Une histoire sans fin, bientôt sur Viva Plus. Il y aura un petit message, et par la suite, on va retrouver Bob and Earl, Joe Dassin et Claude François.
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Une chanson qui provoque pas mal de réactions. Hein. Je sais qu'elle a été mise en toutes les sauces, mais la version de Claude François, elle est quand même pas mal. Et vous continuez à discuter de vos frites préférées. Et notamment Chantal qui nous dit que les frites, c'est avec de la mayonnaise. Quant à Thierry, lui, il m'a dit « bon sachot de frites », dit frites, excusez-moi, parce que ce dialecte-là, je ne le maîtrise pas. « À vous del moustaude ». Et un cras cervelas, oui ça j'adore moi le cras cervelas, éventuellement cuit dans la graisse, un régal. Merci Thierry, merci Chantal, merci pour tous vos messages, c'est toujours sympathique de pouvoir interagir ensemble sur un sujet tout à fait léger, hein, puisque la frite on aime autant qu'elle soit légère, bon parfois un petit peu de gras mais ça fait pas de mal. Les Doobie Brothers, Hervé Villard et Limal pour la suite en musique sur Viva Plus.

0: On aime bien les histoires sans fin, c'est toujours mieux quand il n'y a pas de fin. Vous savez que tout le week-end, c'est-à-dire samedi et dimanche, vous devenez les programmateurs, les programmatrices de Viva Plus. Ce sera encore le cas demain entre 9h et midi avec Geoffrey Dat. Et auparavant, entre 8 et 9h, vous aurez droit à un air d'accordéon avec Michel Pruvot, Karine Bresse et Marc Vernon. Mais là, dans vos oreilles, c'est Nino Ferrer qui s'installe.
1: Oh, hé, hein, bon.

Ben ça, c'est trop facile, hein, épouser pour un soir et puis divorcer un peu plus tard. Enfin, bref. Elvis Presley, Danny Briand, il y aura également les, ben, d'autres artistes, bien sûr, tous ceux qui représentent les années Viva Plus, à savoir les années 50 aux années 80. 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

Encore quelques minutes à passer ensemble avant d'être informés sur Viva Plus. Et ces minutes, on va les passer en compagnie d'Hugo Frey et de Madonna, entre autres. Je vous souhaite à toutes et à tous une belle fin d'après-midi. Non, c'est pas encore la fin.

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Et peut-être pour d'autres, le dernier. Qu'à cela ne tienne, prenez du bon temps et surtout, passez un excellent week-end. On se quitte en compagnie de Hot Butter, du popcorn, ça vous dit ? Ça pétille dans la casserole. Bon week-end à toutes et à tous.

0: Bonjour ou rebonjour, merci de vous informer avec nous. Deux morts et un hôpital endommagé à Gaza. De nouvelles frappes israéliennes sont tombées aujourd'hui sur le petit territoire, tuant deux personnes et endommageant gravement des entrepôts de fournitures médicales. L'armée israélienne dit avoir visé un membre du Hamas. Ces frappes interviennent après l'annonce par le président américain Donald Trump, puis par le Hamas palestinien, d'un accord pour mettre fin à la guerre. Accord qu'Israël n'a pour l'heure pas officiellement confirmé. Sur le front des incendies en France, le département du Var fait face à des conditions climatiques rarement connues. La zone est considérée à très haut risque. Cela va mieux par contre en Gironde. Le feu est fixé. Le trafic ferroviaire au sud de Bordeaux a repris. Le méga-feu a détruit 42 000 hectares. La Gironde doit à présent panser ses plaies. Quelques 240 habitations ont été détruites. 23 000 entreprises paralysées pendant plusieurs jours. La préfète de Gironde a promis d'accélérer le passage des experts en assurance pour les sinistrés. Autre feu en Grèce, la Grèce pourtant jusqu'ici relativement épargnée. Plusieurs incendies sont en cours, notamment un dans une station balnéaire très prisée du golfe de Corinthe, Porto Germeno, non loin d'Athènes. Des vents pouvant aller jusqu'à 130 km/h ont été enregistrés. Un niveau maximal de risque d'incendie est décrété dans la grande région d'Athènes, dans certaines parties du Péloponnèse, de la Crète et de la Grèce centrale. La chaleur aussi chez nous, le mercure va une nouvelle fois flirter avec les 30 degrés ce week-end et en début de semaine prochaine. L'alerte jaune déjà en vigueur est prolongée jusqu'à mercredi pour l'ensemble du territoire, à l'exception du littoral. La Belgique n'a quasiment pas connu de précipitations ni d'orages au cours du mois de juillet. Le mois dernier a également dépassé les normales en termes de chaleur et d'ensoleillement. En sport, quelques jours après la fin du Tour de France des hommes, c'est au tour des femmes. Elles se sont élancées aujourd'hui depuis l'étranger. Le Tour de France féminin s'internationalise en effet. Les coureuses ont pris le départ de Lausanne en Suisse pour une première étape de 138 km. On peut espérer des victoires belges avec notamment Lotte Kopecky. Course à suivre en intégralité sur la Une télé et sur Ovio. Voilà, fin de ce flash, bel après-midi.
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0: La côte belge à la côte, record d'affluence pour le mois de juillet qui vient de s'achever. À la moitié des vacances d'été, le secteur du tourisme se frotte les mains. Jusqu'à 70 cm au-dessus de l'eau, 1 mètre en dessous, une barrière flottante est installée à Ceuta. Le dispositif doit éviter de nouvelles arrivées de migrants dans l'enclave espagnole. Et de 4 pour Remco Evenepoel, il décroche une 4e victoire sur la Clásica San Sebastián dans le Pays Basque espagnol. Il s'impose au sprint devant Richard Carapaz, le maillot à pois du dernier Tour de France. Bonne fin d'après-midi à toutes et tous. C'était la journée à éviter sur les routes classées noires en France, rouges en Allemagne, en Italie et en Espagne. De nombreux touristes partent en vacances ce week-end et ce n'est pas toujours à l'étranger. La côte belge est aussi une destination privilégiée. Elle a enregistré un record d'affluence au mois de juillet. 5,6 millions de nuitées ont été réservées. Il n'y a jamais plus eu autant de monde à la côte en juillet depuis le Covid. Avec un autre constat, la fréquentation est restée élevée tout au long du mois. C'est ce qu'a observé Hélène Bruinhoek, la responsable de la côte chez Westtour, c'est l'office du tourisme de Flandre occidentale.
1: Normalement, quand il fait très beau, on a beaucoup plus de visiteurs, ça fait un pic. Cette fois-ci, on ne l'a pas eu. On a eu un constant, très bien, de beaucoup de visiteurs tous les jours, mais sans les problèmes des pics, quoi.
2: Qu'est-ce qui explique ça, justement ?
1: Le beau temps, bien sûr, mais on est connu à la côte pour être une destination très accueillante et surtout en été, tous les infos touristiques font quand même beaucoup d'efforts pour présenter un bon programme pour les visiteurs. Ça donne envie pour venir à la mer.
0: Une interview signée Thomas Destrey, carton plein aussi du côté des visiteurs d'un jour. Plus de 3 millions de personnes ont passé une journée à la mer en juillet. C'est 20% de plus que l'an dernier. Aussi en bord de mer, Ceuta, enclave espagnole au nord du Maroc, au bord de la Méditerranée. La localité là-bas retrouve un semblant de normalité. Aujourd'hui, les milliers de jeunes migrants arrivés depuis jeudi sont repartis au Maroc. Un aller-retour en quelque sorte qui aura des conséquences, Jean-François Herbeck.
3: Poussés par la rumeur qu'une entrée via la mer leur garantirait un accès à l'Europe, les migrants, la plupart très jeunes, ont longé les plages, contourné la digue et ses barbelés, nagé dans les eaux de la Méditerranée. Certains se sont noyés. Aujourd'hui, le bilan est monté à 84 morts. Ceux qui sont passés prennent à présent le chemin du retour, épuisés, sans espoir. À la satisfaction du président du gouvernement local de Ceuta, Juan Jesús Vivas.
4: Nos congratulamos.
5: Nous nous félicitons que les retours de ceux qui étaient entrés massivement et illégalement à Ceuta aient commencé hier avec une intensité considérable, les ramenant dans leur pays d'origine.
3: Après 3 jours de chaos, le retour à la normale est tout relatif à Ceuta. Une barrière flottante a été installée, mais cela suffira-t-il à dissuader les futurs candidats à l'immigration ? Les autorités de Ceuta attendent plus.
5: J'estime fondamental de traiter la frontière de Ceuta comme une frontière extérieure de l'Union européenne en Afrique.
3: La crise dépasse le petit territoire espagnol d'Afrique du Nord. Plusieurs pays européens, dont l'Italie, veulent suspendre l'Espagne de la zone de libre circulation Schengen. Une réunion d'urgence des ministres de l'Intérieur des 27 est prévue pour revoir la politique migratoire de l'Union.
0: Sur le plan politique, effectivement, 22 pays européens réclament la tenue en urgence d'une visioconférence pour évaluer la situation, examiner aussi la possibilité de renforcer le soutien de Frontex, l'agence européenne chargée de surveillance des frontières. Et parmi les demandeurs, il y a notre Premier ministre Bart De Wever. La France et le Portugal, pourtant voisins de l'Espagne, ne font pas partie des signataires. Ce sont des conditions climatiques rarement connues. Les pompiers toujours en lutte contre les flammes dans le Var en France et ils redouble de vigilance à cause du vent. Le feu est considéré comme à très haut risque jusque ce soir 22h. Ce feu a déjà parcouru 1250 hectares depuis hier après-midi. Prudence et vigilance accrue, c'est ce qui est demandé aussi aux ressortissants américains au Moyen-Orient. La mise en garde émane des ambassades américaines de la région. Elle redoute une escalade dans le conflit entre l'Iran et les États-Unis. Elle demande aux citoyens américains à se tenir prêts à quitter la région en cas d'alerte. C'est la journée internationale du cancer du poumon aujourd'hui. C'est le deuxième plus fréquent en Belgique, à la fois chez l'homme mais aussi chez la femme. D'ailleurs, elles sont de plus en plus nombreuses à être diagnostiquées. De 1550 cas en 2004. Elles étaient plus de 5000 l'an dernier et la tendance devrait encore augmenter d'ici 2035, alors que justement le cas de cancer de poumon chez l'homme a tendance à diminuer. Comment expliquer cette double évolution? Voici la réponse de Mariana Brandao. Elle est oncologue médicale à l'Institut Jules Bordet.
4: Le facteur plus important, c'est le fait qu'il y a de moins en moins d'hommes qui fument et beaucoup d'hommes qui ont arrêté de fumer. Et c'est ça, tous les politiques qu'on a eu à partir des années 90 qui ont commencé à limiter les possibilités de fumer, les endroits, etc., toutes les campagnes. C'est ça qui a fait que beaucoup moins d'hommes fument et naturellement, les hommes ont moins de cancers par rapport à ça qu'on avait il y a plusieurs années. Les femmes ont commencé à fumer plus tard que les hommes et donc toutes les mesures pour diminuer le tabagisme chez les hommes, ça fait que cette diminution de l'incidence qu'on voit déjà chez les hommes, chez les femmes, on n'est pas encore là. Donc on est encore les conséquences de les femmes qui ont commencé à fumer dans les années 70, 80.
0: Une interview signée Martin Bilterace avec Hugo Deric et Marco Saccomano. L'ascenseur de Strépitieux rouvre ses portes au public près de la Louvière dans le Hainaut. L'association qui accueillait les visiteurs a dû arrêter ses activités en octobre dernier. Mais une solution a été trouvée pour cet été, en attendant que la région trouve un repreneur. Et le site attire toujours du monde, comme vous allez l'entendre dans ce reportage de Nina Zanata.
6: C'est le plus grand d'Europe, l'ascenseur de Strépitieux. Une fois que la manœuvre pour élever le bateau est lancée, la foule s'amasse contre la barrière de sécurité pour admirer le spectacle.
7: C'est quand même assez impressionnant, faire monter comme ça des bateaux de 76 mètres à partir d'un bac.
6: Après plusieurs mois de fermeture, le site de l'ascenseur rouvre partiellement au public. L'association provinciale qui gérait les lieux a cessé ses activités faute de budget. Une trentaine d'employés avaient alors perdu leur emploi. C'était le cas d'Anne Laurence, très heureuse aujourd'hui de recevoir à nouveau des touristes à l'accueil.
8: Ça fait plaisir de revenir parce que c'est un magnifique patrimoine. En plus, l'environnement est merveilleux. C'est la nature, il fait bon. Il faut continuer à faire vivre ce patrimoine à travers les gens.
6: Plus de tours guidés en bateau sur le canal du centre pour l'instant, mais des locations de vélos et une exposition photo au cinquième étage de l'édifice avec une vue panoramique sont proposées. Michel Di Mattia est le président de la maison du tourisme Centrissime.
9: En fait, c'est une opportunité que nous avons voulu concrétiser pour éviter surtout une saison blanche au niveau touristique. Et donc, cette proposition a été faite auprès des autorités wallonnes qui l'ont acceptée.
6: En attendant que la région lance un appel d'offres pour trouver un repreneur.
0: Le reportage de Nina Zanata à Strépitieux. Le site de l'ascenseur est donc ouvert tous les week-ends du mois d'août et du mois de septembre. Un nouveau Remco Corico à la Classica San Sebastian. Remco Evenepoel s'est imposé dans le Pays Basque espagnol il y a quelques minutes. Une victoire au sprint devant l'équatorien Richard Carapaz, qui est le récent vainqueur du maillot à poids au Tour de France. Remco Evenepoel qui décroche sa quatrième victoire donc sur cette épreuve espagnole.
10: Ouais, c'est la plus difficile des quatre victoires ici après la descente du Gieski Biel. J'ai eu une crevaison et on sait que la difficulté suivante, elle arrive super vite. Donc j'ai dû être patient pour revenir. Je dois remercier mon équipe pour tout le travail, bien sûr. Pellizzari a fait un gros boulot pour me ramener le plus près possible. Et Maxime Van Gils à l'avant a fait preuve de patience en m'attendant. Donc au final, j'étais obligé de terminer le travail de mes coéquipiers. C'est une belle journée. C'est une belle victoire encore une fois ici.
0: Remco Evenepoel qui s'est donc imposé à la Classica San Sebastian. Le peloton féminin, lui, a entamé le Tour de France aujourd'hui. Le Tour de France en Suisse avec une première étape autour de Lausanne. Elle est toujours en cours. Il reste 42 km. Vous pouvez suivre la fin de cette étape sur RTBF La Une ou sur Ovio. Et puis en football, le ciel s'éclaircit au-dessus du stade Martens à Molenbeek. Le RWDM a trouvé un repreneur. Et ce n'est pas n'importe qui, il s'agit de Thierry Dailly qui est de retour. Il devient actionnaire unique et président du RWDM. Beaucoup le considèrent comme l'homme qui est à l'origine de la renaissance du club il y a 11 ans. C'est avec cette info que se referme ce journal. Je vous souhaite une bonne fin d'après-midi.
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0: Retour à la normalité à Ceuta, 24 heures après l'afflux massif de migrants marocains. La tension diplomatique demeure. Les ministres de l'Intérieur des pays de l'Union européenne se réuniront mardi en visioconférence. Le cancer du poumon touche de plus en plus souvent les femmes et les non-fumeurs, mais les traitements progressent. L'espérance de vie augmente. Remco Evenepoel, superstar à la Classique San Sebastian, c'est la quatrième fois que le Belge remporte cette course. Une situation presque normale donc à Ceuta, 60 000 jeunes migrants entrés illégalement dans l'enclave espagnole hier rentrent au pays. Malgré cela, 84 sont morts. Ils étaient passés par la mer, croyant trouver du travail et un accès à l'Europe. Aujourd'hui, 22 dirigeants de l'Union européenne, dont la première ministre italienne et le chancelier allemand, demandent une visioconférence d'urgence des ministres européens de l'Intérieur. Objectif, évaluer et répondre à la situation créée par l'entrée illégale de ces migrants dans l'enclave espagnol, Jean-François Herbecq.
1: Trois jours de chaos, l'Espagne s'est retrouvée débordée face à l'afflux. Aujourd'hui, le ministre espagnol de l'Intérieur remercie ses partenaires européens qui le soutiennent face à cette crise, mais Fernando Grande Marlaska fustige les autres.
2: Mais d'autres pays ont véritablement exploité la situation ou fait preuve d'un égoïsme, d'un manque de soutien et d'une irresponsabilité flagrante.
1: Le ministre attend plus de soutien des pays européens, en particulier de la part de l'Italie, où la chef du gouvernement d'extrême droite, Giorgia Meloni, demande que l'Espagne, dirigée à gauche par Pedro Sanchez, soit exclue de Schengen. Fernando Marlaska rappelle que Ceuta, comme Melilla, l'autre enclave espagnole au Maroc, ne fait pas partie de cet espace de libre circulation et que les personnes quittant ces deux territoires pour l'Espagne font bien l'objet de contrôles.
2: Je pense que l'Italie sait que nous collaborons et coopérons sur les questions migratoires. Et je rappelle l'incident de Lampedusa en 2023. Certains ont la mémoire courte.
1: À l'initiative de l'Italie et du Danemark, 22 pays dont la Belgique demandent une réunion d'urgence en visioconférence des ministres de l'Intérieur des 27 pour redire que les franchissements massifs des frontières de l'Union, comme à Ceuta, n'ouvrent pas le droit à un séjour légal.
0: Et cette réunion se déroulera donc mardi. À noter encore que l'Association marocaine des droits humains demande l'ouverture d'une enquête indépendante afin de faire toute la lumière sur les causes de cet afflux massif de migrants. Sur le front des incendies, en France, un nouveau feu touche le Var. Il est contenu, mais les prochaines heures seront décisives en raison du renforcement attendu du vent. Le retour du Mistral, avec des températures de 40 degrés, en fera une zone vraiment à très haut risque. En Gironde, là, le méga-feu de 42 000 hectares est fixé, mais la forêt est décimée et les braises sont toujours vivaces. La Grèce, elle, est aussi touchée près de la station balnéaire de Porto Germeno, c'est dans le golfe de Corinthe, non loin d'Athènes. Des vents pouvant aller jusqu'à 130 km/h ont été enregistrés. Le niveau maximal de risque incendie a été décrété. C'est le deuxième cancer le plus diagnostiqué en Belgique, 9 627 cas en 2025. Le cancer du poumon est de plus en plus souvent diagnostiqué, notamment chez les femmes et chez les non-fumeurs. Faute de symptômes, le cancer du poumon est très décelé à un stade avancé, mais les traitements s'améliorent et surtout, les patients vivent plus longtemps. La survie à 5 ans a fortement augmenté. Mariana Brandao est oncologue médicale à l'Institut Jules Bordet.
3: Nous avons la chance que, même s'il n'y a pas de dépistage, l'accès au scanner thoracique est de plus en plus facile. Et maintenant, je pense aussi que les médecins traitants, quand ils voient des signes d'alerte, ils font rapidement un scanner thoracique. Et grâce à ça, on commence à diagnostiquer des cancers dans un stade plus précoce. Et donc, il y a d'un côté le fait que nous diagnostiquons de façon plus précoce. Mais même quand les cancers sont déjà disséminés et qu'on ne peut pas guérir, on peut chronifier, donc ça veut dire donner des traitements qui augmentent la survie de nos patients en donnant une bonne qualité de vie. Il y en a l'immunothérapie, les thérapies ciblées, des chimiothérapies de nouvelle génération, donc beaucoup de traitements qui effectivement améliorent la qualité de vie et la survie de nos patients.
0: Interview de Martin Bilterreis avec Hugo de Reyck et Marco Saccomano. Du changement en ce 1er août, les accises sur le gaz naturel et le mazout augmentent, celles sur l'électricité diminuent. revenus. Le gouvernement fédéral entend ainsi encourager les Belges à réduire leur consommation de combustibles fossiles. Alors concrètement, un ménage qui se chauffe au gaz devra débourser une vingtaine d'euros supplémentaires sur l'année. 1er août, c'est aussi la journée internationale de la frite belge. Et oui, ça existe. Pour l'occasion, un nouveau costume a été offert à Manneken Pis, un costume de frituriste qui lui a été remis ce matin en grande pompe. L'occasion de revendiquer le caractère belge de la frite, encore trop souvent appelée la French fries à l'étranger. Reportage de Pierre-Yves Muggens.
4: Dans son nouveau costume de frituriste, Manneken Pis se dévoile doucement. Dans la foule de nombreux touristes, smartphone à la main, certains apprennent un peu par hasard le sens de cette journée particulière.
5: C'est la journée de la frite.
6: Il y a un petit mot qui manque.
5: Belge.
4: Voilà. Et la nuance est importante, ce n'est pas Bernard Lefebvre qui dira le contraire.
7: Qui, dans certains pays, est appelé French fries, mais nous savons où sont les bonnes.
4: Le président de l'Union nationale des frituristes de Belgique met rapidement les choses au point. La frite en Belgique, c'est sacré.
7: Mais d'après les derniers chiffres que nous avons, 96% des Belges vont au moins une fois par an en friterie.
4: Alors, French fries ou Belgian fries?
8: Ah non, c'est pas très French, je suis d'accord. Non, je suis d'accord avec ça.
6: C'est belge ou français, la frite?
8: Bah, belge, quand même.
4: Reste à convaincre les non-francophones.
9: No, we just arrived an hour ago.
4: Comme ce couple d'Américains de passage dans la capitale.
10: We normally call it a French fries, I'm sorry.
11: We will not say
12: on
11: that
12: ne le dira plus.
11: Promis.
12: On est là pour les goûter.
10: Là, moi, je valide totalement la frite belge et le French fries, non. Pour les Suisses, c'est belge et c'est tout.
4: Voilà qui est rétabli. Reste un dernier combat gastronomique à gagner.
6: Et le chocolat suisse ou belge?
10: Ah non, là, je reste sur le suisse, je suis désolé. C'est les valeurs suisses qui parlent.
0: Non, moi, les frites comme le chocolat ou encore les gaufres, ben, on les mange aussi sur la digue, à la mer. Et la côte belge est une valeur sûre, une destination privilégiée avec un record d'affluence le mois dernier. Et ce n'était même plus arrivé depuis le Covid. Thomas de Streil vous a tendu son micro.
13: Ce que j'aime à la mer, d'abord c'est à la mer ici en Belgique. Moi je suis venu d'abord en Belgique pour fuir la canicule intense qu'on a à Paris depuis quand même maintenant pratiquement la mi-juin. Donc j'ai pensé que pour une fois je vais réussir à convaincre au moins une partie de la famille de partir vers le nord et non pas vers le sud. Bon choix.
14: J'aime bien d'aller sur la plage, faire les magasins, un peu de tout quoi. Manger des moules au restaurant aussi.
15: C'est agréable, il y a beaucoup d'air, il y a beaucoup de vent, donc c'est plus agréable de venir ici à la mer pour supporter la chaleur que de rester en plein centre. Quand on vient à la mer, on aime bien déjà passer un petit peu de temps sur la plage, un petit peu bronzer, un petit peu mettre ses pieds dans l'eau parce que j'aime pas trop nager dans la mer. Et puis on fait un peu de cuistax ici et on va manger une glace.
0: Et plus de 3 millions de personnes ont passé une journée à la mer en juillet. C'est 20% de plus que l'année dernière. Si c'est votre cas aujourd'hui ou demain, profitez bien. Mais n'oubliez pas la crème solaire, il va faire chaud ce week-end. Le mercure va une nouvelle fois flirter avec les 30 degrés. L'alerte jaune, déjà en vigueur, est prolongée jusqu'à mercredi pour l'ensemble du territoire, à l'exception du littoral. La Belgique n'a quasiment pas connu de précipitations ni d'orages au cours du mois de juillet. Le mois dernier a également dépassé les normales en termes de chaleur et d'ensoleillement. On passe au sport, et 1, et 2, et 3, et 4. Remco Evenepoel s'impose une quatrième fois dans la classique cycliste de San Sebastián en Espagne. Déjà vainqueur en 2019, 2022, 2023, le double champion olympique de Paris est désormais seul recordman de victoire après ce quatrième succès et autant de participations.
16: Ouais, je suis content d'avoir pu gagner et puis contre un Carapaz qui était très fort dans le final et qui a pu s'accrocher à moi. C'était un très bon sprint contre Richard et quand j'ai lancé, j'ai vite senti que j'allais gagner le sprint. Donc oui, je suis très content. J'avais encore de très bonnes sensations aujourd'hui. J'étais dans un super bon jour. Mais voilà, malheureusement, la situation était un peu plus délicate pour nous à 50 km de l'arrivée. Mais on a gagné, c'est le plus important. Maintenant, dans l'immédiat, la priorité, c'est un peu de récupération, un peu de repos et ensuite, je vais monter en puissance pour essayer de devenir champion.
0: En football, le ciel s'éclaircit au-dessus du stade Martens à Molenbeek. Le RWDM a trouvé un repreneur. Et ce n'est pas n'importe qui. Thierry Dailly, celui qui a fait renaître le club il y a 11 ans, revient. Il devient l'actionnaire unique et président du club après l'ère John Textor, l'ancien propriétaire américain du club, qui a mis le RWDM en grand danger. Thierry Dailly est de retour et il ne veut pas vendre du rêve. Écoutez-le.
17: C'est vrai que ça a été très long pour eux, avec un passé assez aussi douloureux aussi. Après, bon, maintenant, rien n'est gagné. On devra serrer les coudes tous ensemble. Ça, c'est très important, surtout tous ensemble, parce qu'en fait, On va avoir 6 mois de gros travaux, voilà, des bons et des mauvais moments, mais je répète encore une fois, c'était impossible autrement de ne pas sauver, essayer de sauver le club, parce qu'aujourd'hui, si je ne l'aurais pas fait, on va dire entre guillemets, ben, le club était faillite, c'était terminé. Et je pense que les Rouennais n'auraient plus jamais existé. Et ça, au fond de moi, je ne pouvais pas le concevoir, ça c'est clair. Autant voilà, d'essayer de serrer les coudes tous ensemble. Et je pense qu'encore une fois, on est une grande famille à Rouennais, à Molenbeek, et on fera et on va y arriver. Voilà, pas de problème.
0: Une interview de Pierre-Yves Meugens. Voilà, c'est la fin de ce journal. Merci de nous avoir suivis. Passez une agréable et douce soirée.
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0: Il est 19h. Sébastien Remacle avec vous. Bonsoir à toutes et tous. Les ministres de l'Intérieur des pays de l'Union européenne se réuniront en visioconférence ce mardi. À l'ordre du jour, la gestion de la crise migratoire et la situation à Ceuta, l'enclave espagnole située sur la côte africaine. Selon Madrid, la quasi-totalité des 60 000 migrants entrés illégalement dans la localité sont retournés au Maroc. Au moins 67 personnes ont perdu la vie en tentant de rejoindre Ceuta, notamment à la nage. Un nuage de fumée visible à des kilomètres à la ronde dans le Limbourg. Un incendie a ravagé un entrepôt à Maasmechelen cet après-midi. Le bâtiment abritait du matériel destiné à un festival de musique, Festivibe, un rendez-vous house qui devait avoir lieu dans 15 jours. Plus de 60 pompiers ont été mobilisés pour venir à bout des flammes. Le champion du monde des rallyes transporté par hélicoptère à l'hôpital ce soir. Sébastien Ogier a effectué une violente sortie de route avec plusieurs tonneaux. C'était lors de la 17e étape spéciale du rallye de Finlande. Lui et son copilote sont sortis tout seuls de leur voiture. Leur équipe Toyota se veut rassurante ce soir. Ils sont tous les deux conscients. Et de 4 pour Remco Evenepoel. Il a remporté la Classica San Sebastian pour la 4e fois de sa carrière. Cet après-midi, il s'est imposé dans un sprint à deux avec l'équatorien Richard Carapaz. Lorena Wiebes, elle, est la première maillot jaune du Tour de France féminin. La néerlandaise coéquipière de Lotte Kopecky s'est imposée en puncheuse lors de la première étape. Elle partait et arrivait à Lausanne en Suisse. Manneken Pis, lui, a enfilé le costume de frituriste aujourd'hui, tenue reçue de la part de l'Union nationale de la profession. C'était à l'occasion de la journée internationale de la frite belge. 96% des Belges vont au moins une fois par an en friterie. Si vous n'avez pas encore prévu votre repas pour ce soir, vous savez ce qu'il vous reste à faire. Bon appétit si vous passez à table et bon début de soirée.
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0: Il est 20h. Sébastien Remacle avec vous. Bonsoir. À la fin des opérations de secours au Japon après le tremblement de terre survenu mardi, les équipes ont sorti 12 personnes des décombres du centre commercial qui avait été touché. 7 d'entre elles sont malheureusement mortes. Les autorités font état d'au moins 36 morts au total. Plus de 9000 personnes sont encore hébergées dans des centres d'accueil ce soir. Le cancer du poumon touche de plus en plus de femmes en Belgique, 1550 cas en 2004 et plus de 5000 l'an dernier. La tendance devrait encore augmenter d'ici 10 ans alors que la courbe diminue chez les hommes. Ça s'explique par le fait que historiquement, les femmes ont commencé à fumer plus tard que les hommes. Les arrêts de la cigarette sont donc aussi décalés. Actuellement, le cancer du poumon est le deuxième cancer le plus fréquent en Belgique, derrière le cancer du sein chez les femmes, celui de la prostate chez les hommes. À la moitié des vacances d'été, le large sourire du secteur touristique à la côte belge, il a enregistré une affluence record en juillet, 5,6 millions de nuitées réservées. Carton plein aussi du côté des visiteurs d'un jour. Plus de 3 millions de personnes ont passé une journée à la mer en juillet. C'est 20% de plus que l'année dernière. La météo ensoleillée y est sans doute pour quelque chose. Il n'y a quasi pas eu de pluie le mois dernier en Belgique. Les relevés confirment aussi ce que vous avez sans doute ressenti. La normale de chaleur et d'ensoleillement, ces normales ont été dépassées. Moyenne globale de 20,9 degrés. La température maximale la plus élevée donc a été enregistrée ce mercredi à Liège, 36,6 degrés. C'est peut-être une chance de médaille pour les prochains championnats d'Europe d'athlétisme. Pauline Coquelte a battu son record de Belgique du 400 mètres haies aujourd'hui. 53 secondes 90 centièmes, c'était lors du meeting d'Ordeghem en Flandre orientale. Pauline Coquelte détient désormais le deuxième temps le plus rapide dans la liste des engagés aux championnats d'Europe qui se tiendront ces championnats du 10 au 16 août à Birmingham, en Angleterre. C'est la fin de ces infos. Je vous souhaite une excellente soirée.
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0: Il est 21h. Sébastien Remacle avec vous, bonsoir. La circulation des métros a repris à Bruxelles. Elle était interrompue sur les lignes 2 et 6 entre les stations Elisabeth et Porte de Hall. La faute à une panne d'une des rames peu avant 20h. La STIB annonce maintenant un retour à la normale. Une explosion ce soir dans un café à Moscou. Cela s'est passé vers 20h, heure locale, 19h, heure belge. Le premier bilan fait état de 3 morts et 15 blessés, selon la chaîne Telegram Baza, qui est proche des forces de l'ordre russe. L'explosion serait due à une déflagration de gaz dans les cuisines du café. Venir en vacances en Gironde, c'est un geste de solidarité. Déclaration de Sébastien Lecornu ce soir. Le Premier ministre français annonce que les incendies sont globalement sous contrôle en France ce soir. Les ministres de l'Intérieur des pays de l'Union européenne se réuniront en visioconférence ce mardi. À l'ordre du jour, la gestion de la crise migratoire et la situation à Ceuta, l'enclave espagnole située sur la côte africaine. Selon Madrid, la quasi-totalité des 60 000 migrants entrés illégalement dans la localité sont retournés au Maroc. Au moins 67 personnes ont perdu la vie en tentant de rejoindre Ceuta, notamment à la nage. Cet autre drame de la migration, 14 migrants retrouvés morts dans le désert au sud-ouest de l'Afghanistan. Ils voulaient rejoindre l'Iran, mais n'ont pas survécu aux conditions météo. La région est l'une des plus chaudes et arides du pays, 45 degrés régulièrement à cette période de l'année. Gianni Infantino va-t-il tomber de son piédestal? La CONCACAF, qui regroupe les fédérations de football d'Amérique du Nord, Centrale ainsi que les Caraïbes, la CONCACAF réclame une mise à plat complète de son mode de gouvernance. Le président de la FIFA, la Fédération internationale de football, est fortement critiqué depuis qu'il a mis sur la table un projet de privatisation de l'organisation de la Coupe du Monde, projet qu'il a depuis retiré. L'UEFA, l'instance européenne du foot, affirme aujourd'hui que le président a perdu sa confiance. Des élections pour le poste du patron de la FIFA sont prévues en mars prochain. C'est la fin de ce flash. Merci d'être avec nous.
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0: Il est 22h. Sébastien Remacle avec vous, bonsoir. L'actualité est bien tragique ce samedi soir avec, on l'a appris il y a quelques minutes, un accident d'avion au Pérou. Un petit avion qui transportait des touristes s'est écrasé dans le sud du pays. Il y a au moins 13 morts. On ne connaît pas encore la nationalité des victimes. Et puis en Russie, une explosion dans un café à Moscou. Elle a fait 3 morts et 15 blessés. La police a ouvert une enquête. La police scientifique est sur place. Au rayon des bonnes nouvelles, les pompiers sont peut-être en train de gagner leur combat en France. La situation est stabilisée dans le Var. En Gironde, le méga-feu est fixé, mais pas encore éteint. Ce soir, le Premier ministre français annonce qu'il va nommer un coordinateur national pour piloter le chantier de la reconstruction des zones sinistrées. Il invite par ailleurs les touristes à se rendre en vacances en Gironde. Selon Sébastien Lecornu, il s'agit d'un geste de solidarité. Un nuage de fumée visible à des kilomètres à la ronde aussi chez nous. Cet après-midi, dans le Limbourg, un incendie a ravagé un entrepôt à Maasmechelen. Le bâtiment abritait des machines agricoles et du matériel destiné à un festival de musique, Festivibe, un rendez-vous house qui devait avoir lieu dans 15 jours. Plus de 60 pompiers ont été mobilisés. Autre incendie, toujours dans le Limbourg, mais près de Genk, cette fois où 3 hectares sont partis en fumée en début de soirée. C'est un hélicoptère de la police fédérale qui a détecté les flammes alors qu'il effectuait une opération de recherche à Tongres. Elon Musk, le patron de Tesla et de SpaceX, Elon Musk a perdu la moitié de sa fortune ces 6 dernières semaines. La photo crash en bourse de l'action de son entreprise aérospatiale. Sa fortune reste, cela dit, estimée à plus de 680 milliards de dollars. Ce chiffre est donné par l'agence de presse financière Bloomberg. Elon Musk domine toujours le classement des milliardaires devant Larry Page, le fondateur de Google, et Jeff Bezos, le CEO d'Amazon. C'est la fin de ce flash. Je vous souhaite une excellente soirée.
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0: Il est minuit.
1: Sébastien Remacle avec vous pour ce résumé de l'actualité. Trois morts dans l'explosion d'une bombe ce samedi soir devant un café à Moscou. Une femme a fait exploser l'engin qu'elle transportait après avoir été refusée à l'entrée. Elle est décédée. Les deux autres victimes sont un client de l'établissement et un agent de sécurité. On dénombre aussi 21 blessés. Enquête ouverte aussi au Pérou après le crash d'un petit avion qui transportait des touristes vers un site archéologique dans le sud du pays. Les occupants, 11 passagers et 2 membres d'équipage sont tous décédés. On ne connaît pas encore leur nationalité. À Gaza, la défense civile palestinienne annonce avoir retrouvé les corps de 112 personnes dans les décombres du quartier de Sabra après 2 semaines de recherche. Et parmi les victimes figurent 40 enfants. Selon les secours, 157 personnes restent portées disparues. Une bonne nouvelle en France, les pompiers sont peut-être en train de gagner leur combat. La situation est stabilisée dans le Var. En Gironde, le méga-feu est fixé, mais pas éteint. Ce samedi soir, le Premier ministre français a annoncé qu'il allait nommer un coordinateur national qui sera chargé de piloter le chantier de la reconstruction dans les zones sinistrées. Sébastien Lecornu invite par ailleurs les touristes à se rendre en vacances en Gironde. Selon lui, il s'agit d'un geste de solidarité. Le champion du monde des rallyes, Sébastien Ogier, et son copilote Julien Ingrassia passent la nuit à l'hôpital après leur violente sortie de route au rallye de Finlande. Ils ont effectué plusieurs tonneaux. Ils sont sortis tout seuls de leur voiture, conscients. Mais en raison du gros choc subi, l'équipage restera sous observation au moins jusque dimanche matin. Thierry Neuville, lui, est remonté à la 6e place du général à 3 minutes 52 du leader. Il reste 60 km chronométrés répartis sur 2 étapes ce dimanche. Et de 4 pour Remco Evenepoel. Il a remporté la Classica San Sebastian pour la 4e fois de sa carrière ce samedi. Prochain objectif du cycliste, les Mondiaux, fin septembre à Montréal, au Canada. Lorena Wiebes, elle, est le premier maillot jaune du Tour de France féminin. La néerlandaise, coéquipière de Lotte Kopecky, s'est imposée en puncheuse lors de la première étape qui partait et arrivait à Lausanne. Ce dimanche, parcours 100% suisse encore, la deuxième étape emmènera le peloton d'Aigle à Genève avec 5 codes répertoriés. C'est tout pour ces infos. Bonne nuit à notre écoute.
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0: Il est 1h.
1: Sébastien Remacle avec vous pour ce résumé de l'actualité. 3 morts dans l'explosion d'une bombe ce samedi soir devant un café à Moscou. Une femme a fait exploser l'engin qu'elle transportait après avoir été refusée à l'entrée. Elle est décédée. Les 2 autres victimes sont un client de l'établissement et un agent de sécurité. On dénombre aussi 21 blessés. Enquête ouverte aussi au Pérou après le crash d'un petit avion qui transportait des touristes vers un site archéologique dans le sud du pays. Les occupants, 11 passagers et 2 membres d'équipage sont tous décédés. On ne connaît pas encore leur nationalité. À Gaza, la défense civile palestinienne annonce avoir retrouvé les corps de 112 personnes dans les décombres du quartier de Sabra, après 2 semaines de recherche. Et parmi les victimes figurent 40 enfants. Selon les secours, 157 personnes restent portées disparues. Une bonne nouvelle en France, les pompiers sont peut-être en train de gagner leur combat. La situation est stabilisée dans le Var. En Gironde, le méga-feu est fixé, mais pas éteint. Ce samedi soir, le Premier ministre français a annoncé qu'il allait nommer un coordinateur national qui sera chargé de piloter le chantier de la reconstruction dans les zones sinistrées. Sébastien Lecornu invite par ailleurs les touristes à se rendre en vacances en Gironde. Selon lui, il s'agit d'un geste de solidarité. Le champion du monde des rallyes, Sébastien Ogier, et son copilote Julien Ingrassia passent la nuit à l'hôpital après leur violente sortie de route au rallye de Finlande. Ils ont effectué plusieurs tonneaux. Ils sont sortis tout seuls de leur voiture, conscients, mais en raison du gros choc subi, l'équipage restera sous observation au moins jusque dimanche matin. Thierry Neuville, lui, est remonté à la 6e place du général à 3 minutes 52 du leader. Il reste 60 km chronométrés répartis sur 2 étapes ce dimanche. Et de 4 pour Remco Evenepoel. Il a remporté la Classica San Sebastian pour la 4e fois de sa carrière ce samedi. Prochain objectif du cycliste, les Mondiaux, fin septembre à Montréal, au Canada. Lorena Wiebes, elle, est le premier maillot jaune du Tour de France féminin. La néerlandaise coéquipière de Lotte Kopecky s'est imposée en puncheuse lors de la première étape qui partait et arrivait à Lausanne. Ce dimanche, parcours 100% suisse encore. La deuxième étape emmènera le peloton d'Aigle à Genève avec 5 codes répertoriés. C'est tout pour ces infos. Bonne nuit à notre écoute.
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0: Les deux heures.
1: Sébastien Remacle avec vous pour ce résumé de l'actualité. Trois morts dans l'explosion d'une bombe ce samedi soir devant un café à Moscou. Une femme a fait exploser l'engin qu'elle transportait après avoir été refusée à l'entrée. Elle est décédée. Les deux autres victimes sont un client de l'établissement et un agent de sécurité. On dénombre aussi 21 blessés. Enquête ouverte aussi au Pérou après le crash d'un petit avion qui transportait des touristes vers un site archéologique dans le sud du pays. Les occupants, 11 passagers et 2 membres d'équipage sont tous décédés. On ne connaît pas encore leur nationalité. À Gaza, la défense civile palestinienne annonce avoir retrouvé les corps de 112 personnes dans les décombres du quartier de Sabra, après 2 semaines de recherche. Et parmi les victimes figurent 40 enfants. Selon les secours, 157 personnes restent portées disparues. Une bonne nouvelle en France, les pompiers sont peut-être en train de gagner leur combat. La situation est stabilisée dans le Var. En Gironde, le méga-feu est fixé, mais pas éteint. Ce samedi soir, le Premier ministre français a annoncé qu'il allait nommer un coordinateur national qui sera chargé de piloter le chantier de la reconstruction dans les zones sinistrées. Sébastien Lecornu invite par ailleurs les touristes à se rendre en vacances en Gironde. Selon lui, il s'agit d'un geste de solidarité. Le champion du monde des rallyes, Sébastien Ogier, et son copilote Julien Ingrassia passent la nuit à l'hôpital après leur violente sortie de route au rallye de Finlande. Ils ont effectué plusieurs tonneaux. Ils sont sortis tout seuls de leur voiture, conscients, mais en raison du gros choc subi, l'équipage restera sous observation au moins jusque dimanche matin.